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1: Bonjour, bonjour à tous. Elle devait se terminer ce soir. La primaire socialiste est finalement prolongée jusqu'à demain, après la cyberattaque qui a ralenti fortement les connexions. À 19h ce vendredi, seules 20 000 personnes avaient pu voter sur les quelques 140 000 inscrits pour désigner celui qui sera le candidat de la gauche social-démocrate à la présidentielle. 5 candidats sont en lice. L'eurodéputé Raphaël Glucksmann, le patron du PS Olivier Faure, l'ex-candidate à la présidentielle Ségolène Royal et les députés Jérôme Guedj et Emmanuel Moal. Les députés rejettent la partie recette du budget en commission. Un revers sans conséquence immédiate, puisque l'examen reprendra mardi dans l'hémicycle en repartant de la copie initiale du gouvernement, mais qui laisse présager de longues tractations et des débats houleux, alors que ces 3 jours de discussion ont fait émerger certains points chauds, notamment la mise à contribution des retraités ou des collectivités. Des dégâts estimés à au moins 30 millions d'euros, chiffre avancé hier par une source au sein de l'exécutif après les dégradations liées au mouvement lycéen. Le gouvernement évoque une nette décélération avec une dynamique qui est désormais, selon lui, très localisée dans certains départements. 141 lycées sont restés fermés ce vendredi en France. L'intersyndicale professionnelle et étudiante appelle à une nouvelle journée d'action mardi prochain. Dans l'actualité également à l'étranger, le Panama fait face à un grand désastre. Selon les mots de son président, le pays d'Amérique centrale a été frappé par un puissant séisme de magnitude 7,7 qui a provoqué l'effondrement de routes et de bâtiments, mais aucune victime signalée pour le moment. Pendant ce temps, le sud des États-Unis fait face à l'ouragan Isaias. Il a touché terre dans la nuit et les autorités redoutent des inondations et des dégâts considérables avec des vents à près de 200 km/h. Plusieurs États, dont la Floride et l'Alabama, ont déclaré l'état d'urgence et ordonné des évacuations. Et puis en foot, l'Olympique lyonnais concède sa première défaite de la saison à Lens. Victoire 2-1 des Lensois hier soir en ouverture de la 6e journée de Ligue 1. Elle se poursuit ce samedi avec 5 affiches et notamment le leader Monaco qui reçoit ce soir Toulouse. Très bonne matinée à tous.
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1: Bonjour, bonjour à tous. Une répétition qui laisse présager des débats houleux. Les députés rejettent largement la partie recette du budget en commission. Le texte sera débattu à partir de mardi dans l'hémicycle. Le vote a été quasiment unanime. Les oppositions ont fustigé la copie gouvernementale et l'essentiel du camp gouvernemental lui a déploré les amendements ajoutés par les oppositions. La primaire socialiste, prolongée jusqu'à demain 18h, le scrutin qui devait se terminer ce soir est perturbé par une cyberattaque qui ralentit la plateforme de vote. Seules 20 000 personnes avaient pu voter ce vendredi à 19h sur les 140 000 inscrits. La sincérité du scrutin n'est pas compromise selon les organisateurs qui ont porté plainte. 24 enquêtes ouvertes par l'IGPN depuis le début du mouvement lycéen. Le préfet de police de Paris s'est exprimé hier. Patrice Faure affirme qu'aucune consigne particulière de retenue n'a été donnée. Concernant la prochaine mobilisation, mardi, il affirme que les autorités ne considèrent pas les lycéens, les étudiants et les autres manifestants comme une menace en soi. Selon lui, les risques proviennent principalement de groupes qu'il qualifie de Black Bloc. À l'étranger, les États-Unis imposent des sanctions contre la Cour pénale internationale. Une annonce qui intervient quelques heures après que l'ancienne juge sud-africaine Navi Pillay a été récompensée du prix Nobel de la paix, notamment pour son travail au sein de l'institution. L'instance dénonce une attaque contre l'état de droit et a reçu le soutien de plusieurs États, dont la France. Pendant ce temps, Volodymyr Zelensky s'insurge contre une autre décision américaine. Donald Trump annonce un accord avec Vladimir Poutine pour importer du diesel russe. Une mesure indigne, selon le président ukrainien, qui risque, selon lui, de renforcer les capacités financières de Moscou. Et puis la France a remporté hier une troisième médaille aux mondiaux de judo. Kayla Issoufi a décroché l'argent chez les moins de 78 kilos. Place aujourd'hui aux plus de 78 kilos femmes, avec deux Françaises en lice. Léa Fontaine, la numéro 1 mondiale de la catégorie, et Romane Dico, médaillée de bronze aux derniers Jeux Olympiques de Paris. Voilà pour l'info. Excellente matinée à notre écoute.
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1: Bonjour, bonjour à tous. L'IGPN fortement sollicité depuis le début du mouvement lycéen. La police des polices a déjà ouvert 24 enquêtes selon les chiffres communiqués hier par le ministère de l'Intérieur. Elle souhaite notamment faire la lumière sur la vidéo d'un manifestant recevant un coup de genou dans le visage jeudi place de la Bastille. Le préfet de police de Paris, Patrice Faure, s'est exprimé hier sur le sujet.
2: On parle beaucoup de ce coup de genou et de la vidéo qui en témoigne. Mais il y a une vidéo qui circule également sur les réseaux du moment juste avant du même jeune. Et je vous invite à la regarder, vous verrez, vous serez peut-être surpris. Ça n'excuse rien. Pourtant, il y a une enquête et donc elle sera menée et il y aura des conclusions. Vous avez tout ce matériel vidéo qui est également capté par les forces de l'ordre et qui sert aussi de preuve. Et puis nous remontons étape après étape. Nous allons remonter le fil des actions, le fil de celles et ceux qui auront conduit à des blessures d'autrui.
1: La mobilisation lycéenne qui serait en nette décélération selon une source au sein de l'exécutif. Une nouvelle journée de manifestation est annoncée pour mardi prochain. La journée de mardi qui marquera aussi le début de l'examen de la partie recette du budget sur les bancs de l'Assemblée. Hier, les députés l'ont rejeté en commission. Il faudra donc repartir de la version initiale du gouvernement. Ces trois jours de discussion ont fait émerger certains points chauds, notamment la mise à contribution des retraités ou des collectivités qui divisent même au sein du camp gouvernemental. Une journée de vote supplémentaire pour la primaire socialiste. Le scrutin est prolongé jusqu'à 18h demain soir, conséquence de la cyberattaque qui ralentit les connexions. À l'étranger, Donald Trump s'indigne de ne pas avoir reçu le prix Nobel de la paix. Le président américain fustige une décision honteuse et embarrassante en soulignant le manque de notoriété de la lauréate, l'avocate sud-africaine Navi Pillay. Et puis en foot, Lens se relance et Lyon concède sa première défaite de la saison. Victoire 2 des Lensois hier soir en ouverture de la 6e journée de Ligue 1. Très bonne journée à tous.
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1: Bonjour, bonjour à tous. Les premiers mots de Sophie Adnot sur Terre. Elle s'est exprimée depuis Cologne, en Allemagne, où elle a atterri ce matin, moins de 48 heures après son retour de la Station Spatiale Internationale. L'espace est une expérience fantastique, déclare l'astronaute française, qui dit être passée par toutes les émotions en saluant une mission couronnée de succès. Le copilote du vol Fly Dubai s'est inspiré du 11 septembre et planifié une attaque suicide sur l'aéroport Ben Gurion. C'est ce qu'affirme le procureur des Émirats Arabes Unis, 10 jours après l'attaque sur un vol Dubaï-Israël. Le suspect a agi seul, il répondait également à toutes les exigences de sécurité requises à l'embauche, selon la justice émiratie. Il fustige une décision faible et indigne. Volodymyr Zelensky s'insurge après l'accord sur le carburant scellé par Donald Trump avec Vladimir Poutine. Le président américain annonce avoir négocié la livraison de quantités massives de diesel russe au marché américain et mondial, levant au passage des sanctions qui pèsent sur Moscou. Donald Trump, qui cherche par tous les moyens à faire baisser les prix aux États-Unis avant les élections de mi-mandat, indique avoir eu une discussion très fructueuse avec son homologue russe. En France, les prix du gaz devraient encore augmenter au 1er novembre, une nouvelle hausse de 6,6% selon Le Parisien, qui s'appuie sur les calculs du comparateur Elowatt. Depuis le début de l'année, le prix repère du gaz a déjà grimpé de plus de 42%. Dans l'actualité également, l'autoroute A69 entre Toulouse et Castres sera mise en service la première semaine de novembre, annonce du concessionnaire, alors qu'un nouveau week-end de mobilisation a débuté hier dans le Tarn. Elle devait se terminer ce soir. La primaire socialiste est prolongée jusqu'à demain après la cyberattaque qui ralentit fortement les connexions. À 19h ce vendredi, seules 20 000 personnes avaient pu voter sur les quelques 140 000 inscrits. Et puis la 6e journée du top 14, Stade Français Montpellier en ouverture à 14h30, suivi de Pau Castres, Perpignan Vannes, Lyon La Rochelle et Toulon Racing. Ce soir à 21h, Clermont reçoit l'UBB. Très bonne journée à tous.
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0: À tous et à toutes et bienvenue dans l'émission Parenthèse. Alors c'est pendant ces deux heures de ce samedi, nous allons voir à 10h15 une recette réconfortante. Et oui, c'est l'automne. On a eu des températures qui sont descendues un petit peu plus bas hier que ce à quoi le temps nous a habitués ces derniers temps. Et bien nous verrons comment transformer cela en plaisir à la cuisine, bien sûr. À 10h30, nous aurons le conseil forme. Même chose, changement de saison veut dire des bonnes petites astuces, des bonnes petites habitudes à prendre pour se sentir bien et le traverser de façon très sereine. À 11h15, nous aurons les titres Bonne Humeur, un titre local et un titre international pour vous faire découvrir des artistes, mais également pour danser, pour apporter plein de bonnes choses en ce début de week-end. Et à 11h45, nous retrouverons le PCV de Rémi Toroella. Quant au programme culturel, nous aurons un zoom sur Octobre Rose. Et oui, vous voyez partout, les fanions, tous les villages se mettent aux couleurs de ce mois centré sur le dépistage. Eh bien, nous verrons où fêter cet événement. Donc, vous vouliez y participer juste parce que vous aimez marcher, vous aimez le shooting photo, vous verrez, ils sont de plus en plus ingénieux, les bénévoles des associations et des villages, pour vous faire venir autour de cet événement. Nous aurons également un zoom sur la fameuse fête de la noisette. Alors, on en a beaucoup parlé lors des précédentes éditions. Si vous n'y êtes pas encore allé, bah, pourquoi pas la découvrir du coup cette année. Et nous irons également découvrir d'autres saveurs automnales autour de visites de fermes, que ce soit pour les grands ou pour les plus petits. Nous parlerons également du festival Passion Baroque et tout à l'heure, nous ferons un petit point météo et également un éphéméride. Je vous laisse en musique, je vous retrouve juste après.
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après ce délicieux David Bowie, nous souhaitons une bonne fête aux Ghislain et Ghislaine en ce 10 octobre. Et maintenant, un petit point météo. Alors, les températures sont assez douces aujourd'hui, comparées à la petite fraîcheur d'hier matin, avec 12 ce matin, 19 au maximum cet après-midi, et risque de pluie vers la fin, fin d'après-midi, vers 16-17 heures. Et donc, avec ce mois d'octobre qui n'est pas un des plus chauds, puisque le plus chaud depuis 1900, c'était le mois d'octobre 2022, rappelez-vous, on ne sait plus trop à quoi s'attendre, en sachant que le mois d'octobre, finalement, dans l'année, c'est celui qui a la plus grande amplitude thermique. C'est là qu'on va vraiment, petit à petit, vers le froid. Et donc, les impacts de cette évolution laissent à prévoir donc, une moyenne sur le mois de 3 à 3,5 degrés de plus que, comme on dit, les normales saisonnières. Mais les modèles météorologiques annoncent également un scénario assez calme à la mi-octobre qui ensuite, pendant la deuxième moitié, pourrait se compliquer un petit peu plus avec un automne agité et pluvieux. Alors, ce sont les météorologues qui le disent, ce n'est pas moi, mais voilà, je vous préviens, il va falloir rentrer un petit peu de bois sur la terrasse pour bien garder la maison au chaud et au sec. Et oui, il prévoit en effet une circulation atlantique plus dynamique et que cette tendance devrait s'accentuer au cours de l'hiver. Bon, l'hiver dernier également, on avait un petit peu pataugé dans la boue, si on se rappelle bien. Alors, un petit peu de sortie qui concerne Octobre Rose, une première partie, en tout cas, puisqu'il y a des événements un petit peu partout dans notre département. Alors, par exemple, vous avez Octobre Rose à la salle des fêtes de Merle. Aujourd'hui, donc, vous avez une marche de 5 ou 10 kilomètres qui vous est proposée là en ce moment, toute la matinée, avec différents départs, avec 5 euros de participation. Il y aura des food trucks donc, à partir de midi. En parallèle, un marché, des stands de prévention avec l'association Artemis, des ateliers créatifs pour les petits et les grands, également des expositions de voitures anciennes et de motos de tout temps. Une tombola. Si vous souhaitez déjeuner sur place, il vous sera proposé des saveurs d'automne, velouté de potimarron, bœuf bourguignon et plein de desserts, les vins et cafés sont compris. Et l'après-midi, vous aurez une représentation de danse par l'école Nicolette à 12h30, qui suit donc l'apéritif bien sûr à midi, offert par la commune. 14h, un concours de pétanque mixte, donc 12 euros par équipe, 2 euros reversés toujours à l'association Artemis qui collecte des fonds pour la Ligue contre le cancer. L'élection de Miss Pin-Up à 19h, un apéro ensuite également à 19h, avec le repas bon, sur réservation. Hein, donc vous pouvez retrouver toutes ces informations sur le site de la commune de Merle ou sur la page Facebook du comité des fêtes de Merle. Je vous laisse le numéro de téléphone si vous souhaitez dès lors vous inscrire pour le repas. C'est le 06 32 88 10 49 et le tout sera clôturé par une soirée dansante avec DJ, le tout à partir de 22h30 pour mêler tous les âges sur la piste de danse. Une autre initiative, c'est On pose pour le rose 82, c'est-à-dire des séances photos, des séances de maquillage, d'embellissement, et vous repartez avec vos clichés. Il y aura également des ateliers individuels et collectifs. Le tout se déroule espace Enea, 110 route de Montbartier à Montauban, entre 9h et 17h. Aujourd'hui, donc la billetterie est ouverte depuis un petit temps. Vous avez la page Instagram On pose pour le rose _ 82, si vous voulez vous inscrire, avoir des enfants. Sinon, vous pouvez vous y rendre directement. Il y a également une séance on pose pour le rose du côté de donc une levée de fonds toujours, donc c'est des shootings photos, ça dure 15 minutes, c'est 35 euros de participation qui vous sont demandés et vous aurez du coup deux photos avec lesquelles vous repartirez. Donc pour tous les lieux, on pose pour le rose.fr puisqu'il y a plusieurs communes qui s'y mettent. Allez, je vous retrouve pour d'autres événements autour du rose dans quelques minutes et Aïka, restez avec nous car il y aura une recette automnale réconfortante.

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1: Très joli featuring de Picasso, featuring Jinton, Big Flo et Oli, vraiment. Titre très sympathique. Alors, on continue les événements autour de Octobre Rose. Pourquoi pas marcher ? Voilà, il fait bon, il fait beau, autant en profiter. Donc aujourd'hui, vous avez à partir de 14h, donc cet après-midi, une randonnée d'Octobre Rose à Cazes-Mondenard. Ce sont les associations locales, les randonnées caséennes, la mairie du village qui vous propose donc un circuit marche de 8 km ou des circuits en VTT de 22 et 35 km. Vous pouvez même venir avec votre cheval pour faire une randonnée équestre sur le circuit du Rey. La participation de 10 euros qui vous sera demandée sera intégralement reversée à l'association À tout cancer. Pour les moins de 12 ans, l'accès est entièrement gratuit et un goûter sera offert à l'arrivée. Donc vous avez rendez-vous pour vous inscrire à 13h45 sur la place de la mairie. Du côté de Saint-Étienne-de-Tulmont, également une balade rose autour du patrimoine cette fois-ci, toujours au profit de la Ligue. Donc le départ également à 14h se fera depuis la place du Tulmoninque, donc venez un petit peu en avance pour vous inscrire. L'inscription sera de 5 euros et vous partirez du coup ainsi ensemble marcher et avec des commentaires sur les points forts patrimoniaux du village. Ensuite, une autre initiative, toujours côté marche, c'est à Vazerac que cela se passe cette fois-ci demain, dimanche 11 octobre, marche solidaire pour Octobre Rose avec deux parcours qui vous seront proposés, 5 km avec un départ à 10h30 et pour le parcours de 13 km, il faudra plus être matinal vers 8h30. Vous avez rendez-vous place Perse-Bosque à Vazerac et la participation demandée sera de 5 euros. Alors, il est 10h15, c'est maintenant l'heure de la recette automnale réconfortante. Et cette semaine, je vous propose de réaliser de délicieux muffins salés moelleux qui profiteront aux grands comme aux petits avec du chèvre frais et des noix. Voilà le produit de saison. Les noix ont commencé à tomber des noyers. Il est temps de les ramasser, de les mettre à sécher chez vous, de les manger comme ça. Il y en a qui pèlent chaque cerneau de noix pour éviter l'amertume. Il y en a qui apprécient grandement l'amertume. Dans tous les cas, cette recette vous permettra d'adoucir celle-ci. Vous n'avez rien à peler. Alors voici les ingrédients. 150 g de farine, 6 à 8 g de levure chimique ou de bicarbonate alimentaire, selon ce que vous avez sous la main. 50 g de parmesan, 120 g de lait ribot. Alors, qu'est-ce que le lait ribot ? Le lait ribot, on l'appelle également lait fermenté. Donc, vous en trouvez dans tous les supermarchés. C'était à l'origine le babeurre, le lait battu, c'est-à-dire le liquide résiduel qui restait après avoir baratté la crème pour fabriquer le beurre. Aujourd'hui, on le trouve très couramment dans à peu près tous les supermarchés. Il vous faudra également 60 g d'huile d'olive, 3 œufs, 100 g de chèvre coupé en dés, chèvre frais ou si vous préférez, les bûchettes de chèvre, 30 g de cerneaux de noix, du sel et du poivre. Alors vous mélangez tout simplement l'huile d'olive et le lait fermenté. Ensuite, vous allez dans un autre saladier verser tout ce qui est sec ensemble, donc farine, levure, parmesan. Vous ajoutez les œufs un par un. Voilà, et à chaque fois vous remélangez, donc vous cassez un œuf, vous mélangez et ainsi de suite. Et petit à petit, vous allez intégrer cette fameuse émulsion que vous avez battue d'huile d'olive et de lait fermenté dans votre mélange sec. Donc voilà, vous versez au fur et à mesure et vous l'incorporez. À la fin, vous ajoutez le chèvre, les noix, le sel et le poivre. Vous mettez tout cela dans vos moules en silicone. Vous pouvez faire aussi un grand gâteau salé ou un flan salé avec cette recette. Vous n'êtes pas obligé de faire des petits muffins. Mais par contre, il faudra peut-être adapter le temps de cuisson, rajouter 5 à 10 minutes et planter le couteau qu'il ressorte bien sec pour vérifier que c'est parfaitement cuit à cœur. Une fois donc que vous avez versé tout cela dans vos moules, vous enfournez dans un four préchauffé à 200 degrés pendant vingtaine de minutes. Un cake, donc, faudra compter 35-40 minutes. Donc, vous voyez la différence du temps de cuisson. Jusqu'à ce que la croûte soit bien dorée et que le tout soit bien levé. Vous pouvez le manger tiède ou froid. Cette recette est vraiment délicieuse. Elle plaît à tout le monde. Vous pouvez la garder également pour faire des petites bouchées apéritives ou vous pouvez les accompagner d'une salade pour un repas complet, sain et de saison. Allez, on repart en musique. Je vous retrouve tout à l'heure pour d'autres infos, d'autres sorties.
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0: Vous êtes toujours dans l'émission Parenthèse sur CFM Radio Montauban. Alors maintenant, d'autres informations qui concernent Octobre Rose avec une sortie ce soir, un After Rose avec animation musicale et restauration. C'est au complexe Aimé Padier de Nègrepelisse que cela se déroulera à partir de 19h30. Vous retrouverez ces informations sur le site de la ville de Nègrepelisse si vous voulez avoir plus de détails. Ensuite, on va du côté de Montaigu de Quercy où la MSP vous présente aujourd'hui donc un dépistage du cancer du col de l'utérus, un dépistage très simple qui permettra du coup de prendre cette bonne habitude pour le renouveler tous les 2 ou 3 ans. Il faut toujours une première fois et après ça démystifie le tout, c'est vraiment un geste très anodin. Et vous apprendrez également l'autopalpation mammaire, voilà, pour vous diagnostiquer tout seul si vous êtes un petit peu plus timide, réservé ou vous souhaitez contrôler entre les 2 ou 3 ans qu'il faut du coup entre 2 rendez-vous, échographie, mammographie. Voilà, ensuite on va donc pour les horaires, pardon, pour la MSP, donc c'est jusqu'à 17h aujourd'hui. Vous pouvez vous y rendre entièrement librement ou prendre rendez-vous. Donc pour cela, vous allez sur le site de la commune de Montaigu de Quercy. Vous allez du coup retrouver les informations de la MSP et vous pouvez les contacter directement. Toutes les femmes entre 25 et 65 ans sont concernées. Et ensuite, une journée un petit peu généraliste pour du coup tout le monde, mais également effectivement accès un petit peu avec un atelier de sensibilisation au cancer du sein entre 10 et 11 heures là, ce matin même, si vous êtes du côté de Castelsarrasin, allez faire un tour aux Halles Occitanes, mais sachez qu'il y aura des animations toute la journée, c'est demain toute la journée, donc dimanche 11 octobre aux Halles Occitanes de Castelsarrasin, une journée complète avec entrée gratuite où vous aurez dès 9h donc une initiation bien-être à 9h20 et à 10h. Les ateliers sont gratuits, ouverts à tous, donc vous inscrivez quand vous arrivez sur place. Vous avez donc l'atelier donc sensibilisation cancer du sein à 10h et à 11h. Et en parallèle, donc un atelier self-défense avec 5 euros de participation à 11h30 et à 12h30. Si vous préférez quelque chose de plus calme, vous avez aux mêmes horaires des ateliers de couronne de fleurs. À 12h45, un spectacle de danse avec l'association Ori Menino. Ensuite, vous avez à 14h et à 15h un atelier Kudurofit et un atelier également couronne de fleurs. Donc c'est le Kuduro, c'est les pas. Ça permet de bouger un petit peu tout en s'amusant. À 15h et à 16h, un atelier country, donc sortez vos bottes, 5 euros de participation également. À 16h à 17h, une initiation de danse tahitienne. Et oui, Ori Menino, l'association qui organise l'événement, est une école de danse tahitienne. Vous pouvez retrouver ces infos sur le site de Artemis, Réseau Saint Tarn-et-Garonne, ou sur le site de la ville de Castelsarrasin. Cette journée, donc, c'est tout demain. Et pour Montauban, vous avez également un programme riche pour Octobre Rose, puisque vous avez une course et une marche demain. Voilà, par Montauban Athlétisme, une soirée caritative à Eurythmie, par Artemis, donc le 29 octobre, à noter dans vos agendas. Également, vous aurez à la mémo des tables rondes avec la porte-parole, la représentatrice, on va dire, la Ligue contre le cancer, une des représentatrices locales, Isabelle Grimaldi, que nous avons reçue plusieurs fois dans cette même émission, mais également dessiner des bas, des stands d'information et des échanges. Pour retrouver le tout, vous allez sur le site de la ville de Montauban, montauban.com. Allez, on repart un petit peu en musique. Dans 3 minutes, l'information forme avec des conseils pour traverser ce changement de saison parfaitement sereinement.
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C'était Alex Warren avec Fever Dream. Et maintenant, nous allons parler forme et santé. Et oui, qui dit automne dit baisse de la luminosité, ou en tout cas moins d'heures de soleil dans la journée. Et cela influence notre cycle circadien. Qu'est-ce qu'on parle de cycle biologique, on parle de tout ce qui est relié. Eh bien, on a différentes heures avec plus ou moins du coup de capacité à faire ci ou à faire ça. Par exemple, à 6h45, la pression artérielle augmente et à 7h30, la sécrétion de mélatonine s'arrête. La mélatonine, c'est l'hormone du sommeil. Celle-ci a commencé le début de sa sécrétion vers 21h. Vous voyez, elle s'arrête à 7h30. Donc, ouais, pendant tout ce temps-là, finalement, il est normal d'avoir des somnolences. À 8h30, on réactive l'intestin. Donc, que vous ayez pris votre petit déjeuner avant cela, eh bien, du coup, ce n'est qu'à ce moment-là, on va dire que l'intestin va se mettre à le digérer. À 9h, fort taux de testostérone. Voilà pourquoi c'est sur la route le matin à cette heure-là qu'il y a le plus de risques que de conducteurs se prennent le chaud. Et oui, le taux de testostérone, donc l'hormone masculine la plus connue, est le plus fort. À 10h, on a une meilleure vigilance. Et oui, c'est là qu'on est le plus concentré au travail. Peut-être faudrait-il décaler la pause café d'un petit peu pour justement profiter de cette vigilance. À 14h, on a une meilleure coordination. Et oui, donc si vous avez un art divers et varié, un hobby qui nécessite de la coordination, ou c'est votre travail qui nécessite de la coordination, c'est à cette heure-là que vous serez le meilleur. À 15h30, on a une meilleure vitesse de réaction. Peut-être que c'est à ce moment-là qu'il faut jouer au sport de raquette, par exemple. À 17h, on a la meilleure efficacité cardiovasculaire et la meilleure force musculaire. Donc, c'est à ce moment-là qu'il faudrait faire votre activité physique, votre course à pied par exemple. Alors effectivement, des fois les rythmes de la journée ne le permettent pas. Mais si à 17h vous quittez le travail, bah pourquoi pas faire un petit tour de course à pied dans le quartier avec vos collègues avant de vous quitter. À 18h30, la pression sanguine augmente. À 19h, la température corporelle est la plus élevée. Et donc à 21h, on commence à sécréter la mélatonine. C'est pour ça qu'il ne faut pas trop traîner devant les écrans le soir finalement. Le plus tôt on va se coucher, le plus on récupère. On dit que les heures avant minuit comptent double. C'est le premier conseil pour être en forme, respecter son cycle circadien. Ensuite, bien sûr, vous avez des aides. Vous avez des aliments qui sont réputés pour favoriser le développement de nos défenses immunitaire. Donc, vous connaissez l'ail ancestral, bien sûr, mais également le kéfir, ce fameux citron très utilisé en Asie, le ginseng, pareil, cette racine aux multiples vertus toniques, le gingembre, mais également le chocolat noir, les fruits à coque, ça tombe bien cette saison, noix, noisettes, amandes, cajou, macadamia, pistache, peu importe, choisissez celle qui vous plaît. Une petite poignée le matin au réveil, en plus c'est le matin que nous sécrétons les enzymes qui digèrent le mieux les graisses, ils sont des oléagineux, donc ce sont des gras, donc c'est parfait le matin. Mais également, vous pouvez ajouter des légumineuses à vos repas, lentilles, pois cassés, pois chiches, peu importe, des agrumes, des jus de fruits et légumes verts, le chou, qui est également de saison, ou encore l'asperge. Bon, là, c'est un petit peu moins de saison, mais on peut peut-être en trouver en conserve. Et concernant les compléments alimentaires, vous avez par exemple la rhodiola, des agrumes, des jus de fruits et légumes verts, le chou, qui est également de saison, ou encore l'asperge. Bon, là, c'est un petit peu moins de saison, mais on peut peut-être en trouver en conserve. Et concernant

0: urbains, d'échinacées ou de patoires, moins connus, mais qui protègent également les voies respiratoires. Facile à retenir, eupatoire, respiratoire. Également, on commence à en parler très régulièrement, mais la sève de bouleau, avec ses vertus antioxydantes, diurétiques, dépuratives, vous permettra de nettoyer votre organisme à chaque saison. Donc vous en trouvez, pareil, dans toute bonne boutique bio ou vrac qui se respecte. Petite bouteille, voilà, vous faites votre cure de sève de bouleau. Simplement, sinon, vous pouvez presser un jus de citron dans de l'eau tiède tous les matins au réveil, très connu également pour nettoyer son organisme et très efficace. Et pourquoi pas ajouter de la vitamine C également à votre quotidien. Donc prenez-la plutôt d'origine naturelle, comme une vitamine C acérola. Vous avez des dosages également en parapharmacie pour les enfants. Une petite cure de 3 semaines sera parfaite pour vous mettre d'aplomb avant le froid et l'arrivée des premiers microbes. Je suis sûre que vous en avez autour de vous qui ont déjà un petit peu le nez bouché, un ou deux par-ci. Attention, ça va bientôt arriver. Donc faites attention à votre santé. Après, c'est mon conseil, un peu de musique et je vous retrouve pour la suite des informations avec des opérations gourmandes.
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êtes toujours dans l'émission Parenthèse. Alors, une petite info sur ce titre qu'on vient d'écouter. La chanson Message in a Bottle du groupe Police est sortie en 1979. Et oui, dans 3 ans, elle aura 50 ans. Et plus précisément, le 7 septembre 1979, en single, et le 21 sur l'album Regatta de Blanc. Alors, maintenant, nous allons parler gourmandise et saveur d'automne, puisque c'est ce week-end qu'il y aura la fête de la noisette. C'est sa 18e édition du côté de la Vite et tout le village entre 9h et 18h. Se met à cette saveur automnale avec des stands, bien sûr, de producteurs de noisettes et de saveurs d'automne et produits dérivés, des huiles, des pâtes à tartiner, mais attention artisanal, hein, pas le truc gluant plein d'huile de que l'on trouve dans les supermarchés, mais également des fruits, des fleurs, des produits du terroir divers et variés, des artisans d'art, une balade en petit train, vide-grenier, un marché gourmand avec restauration sur place et buvette, des châteaux gonflables pour que les petits aient également leur compte. À 11h15, vous aurez la confrérie de la noisette suivie du verre de l'amitié. À 15h, à ne rater sous aucun prétexte, le championnat de lancer de noisettes à la Sarbacane. Et vous pouvez vous inscrire dès 14h30. Voilà, si vous prend l'envie d'essayer demain, eh bien, pourquoi pas. À 16h, défilé des reines de la noisette, organisé par les Festi Showgirls, qu'on retrouve également chaque année sur le Montauban Vintage Festival, avec leur magnifique danse, coiffure et tenue pour nous faire un petit peu voyager dans le temps. Donc, toujours la Vite, demain, toute la journée. Vous pouvez toujours vous inscrire pour le vide-grenier si vous souhaitez rejoindre la manifestation en tant que vendeur. Le tout, ce sera autour de la halle. Autre événement gourmand ce week-end, eh bien, c'est la Route du Pain. La Route du Pain va poser ses valises en centre-ville, donc depuis hier et aujourd'hui, donc inclus. Place Foch, vous avez la 3e édition de la Route du Pain. Cette manifestation a pour objectif de promouvoir l'artisanat et les métiers du pain, mais aussi tous les produits des plus traditionnels aux plus expérimentaux. Donc, il y a Place Foch, puisque c'est en ce moment même, une véritable boulangerie éphémère, avec la fabrication du pain sur place, sous vos yeux ébahis. Des animations pour tous les âges, vente étant pédagogique, donc vous pourrez apprendre et mettre les mains dans la farine. Donc, c'est en plein cœur du marché du samedi matin, et vous avez également à partir de 13h30 le concours du meilleur flan de Tarn et Garonne. Que vous soyez néophyte ou que vous soyez un grand adepte du flan, vous pouvez toujours y participer, sinon vous pouvez simplement le goûter. Cet événement, donc, il avait eu lieu à Albi en 2024. Plein de gourmandises vous attendent. Donc, rendez-vous Place Foch aujourd'hui pour la Route du Pain.

0: La guitare, c'est toujours jusqu'au bout. Une autre opération gourmande qui allie du coup une bonne action également, c'est l'ADAPE 1282 qui renouvelle une journée solidaire. Opération Brioche, une action qui permet de financer des projets au bénéfice des personnes en situation de handicap, accompagnées des établissements de la Fondation Optéo. Et cette mobilisation a pour objectif de favoriser l'accès aux loisirs, à la culture et à la pratique sportive de ces personnes en situation de handicap. Ce sont de véritables leviers d'épanouissement, d'inclusion également. Ce sont pas moins de 3000 brioches qui sont ainsi proposées à la vente dans les deux départements, donc l'Aveyron et le Tarn-et-Garonne. Une véritable élan de solidarité derrière ce petit achat gourmand d'acheter vos brioches pour vos petits déjeuners de la semaine ou au-delà. En cas Montauban, les bénévoles vous attendent aujourd'hui sur le marché de l'allée de l'Empereur. Donc si vous voyez les panneaux ADAPE 1282 avec des brioches, et ben c'est eux, il suffit de contribuer de cette façon-là. Allez, je vous laisse en musique et on revient juste après avec des sorties et un programme sympathique dans le Tarn-et-Garonne.
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0: Vous êtes dans Parenthèse qui vous propose des sorties concerts ce week-end. Alors le premier, c'est à l'Enclos que cela se déroule du côté de Montaigu de Quercy. Ce soir, à 21h, pas moins de 2 groupes live vous attendent. Les Naufragés, tout d'abord, qui aborderont rock, ska, chant de marin, chansons populaires et musique traditionnelle. Le capitaine de bord, c'est Spi, et ils ont une énergie absolument débordante. La poésie en fond est toilée de fêtes et de rythmes qui vous feront bouger, le tout depuis près de 40 ans. C'est un groupe de scène qui va vous faire danser, l'ambiance est garantie. Vous aurez ensuite le groupe La Guêpe Écrasée. Alors là, c'est du puck and roll. Alors écrasez-vous en pogotant ou vous restez sur le côté à secouer la tête tout le temps. C'est sans concession, ça vient tout droit de Fumel, donc c'est plutôt local. C'est du très très gros son. Donc le tout, c'est pour 5€, donc pour les adhérents annuels, ou 7€ pour les adhérents ponctuels, par exemple, voilà, si vous voulez juste visiter comme ça. Attention, ils ne prennent pas la carte bleue sur place. L'Enclos, c'est rue Côte de Saint-Vincent, du coup, du côté de Montaigu de Quercy. Autre endroit qui fait très régulièrement des soirées live, eh bien, c'est le café musical Le Puy de Jour, du côté de Lauzerte, en pleine place des Cornières, splendide place d'ailleurs. Vous aurez demain soir, à partir de 20h, un apéro-concert avec Gaggio del País au Puy du Jour. Alors, Gaggio del País, eh bien, c'est un petit groupe qui vous propose, avec 2 guitares, un violon, une contrebasse, un caronne et une voix, de transformer les galères en poésie. Le tout est tendre, drôle, ils chantent ainsi leurs espoirs, leurs amours et bien entendu les désillusions de la vie, mais le tout dans un swing absolument débridé, un petit peu à la Caravan Palace. Le tout est taillé de bonne humeur et vous pouvez, en plus de danser, manger sur place à partir de 19h. 2 autres événements qui auront lieu un petit peu plus tard, mais qu'il est impératif de noter dans votre agenda immédiatement avant de prévoir autre chose. Eh bien, tout d'abord, il y aura l'inauguration de la salle Émergence qui est située face à la grande sœur, la salle Eurythmie. L'inauguration aura lieu jeudi prochain, le 15 octobre. Le tout dans une soirée avec un programme exceptionnel rempli de spectacles, de concerts et d'animations dès 19h. Donc on vous attend aux 2 places Claude de Nougaro pour célébrer cette inauguration avec l'association Le Rio, la salle de spectacle de la ville et le festival Montauban en scène. Le tout vous convie dans cette soirée de fête. Vous avez une soirée festive et gratuite avec par exemple les Pokémon Crew. Alors ce sont des danseurs qui vous offriront une battle freestyle, un peu breakdance, dont ils ont le secret. Ensuite il y aura le grand retour de Synapson avec un set électro pour vous faire bouger et Michel Hubert en grande forme après derrière pour électriser l'ambiance. En parallèle, vous aurez la grande chorale du Rio, mais également la Batucada Samba. Ouf, pareil, Batucada bien locale. Vous pourrez manger sur place avec des food trucks et de la buvette ouverte tout au long de la soirée. Superbe soirée. Donc pour les infos, vous allez sur spectacle-au-pluriel.montauban.com, car même si c'est en accès libre, même sur le parvis, pour entrer dans la salle, les places sont quand même limitées à la capacité de la salle. Alors pour vous assurer une place, vous pouvez réserver dès maintenant. Et ensuite, pourquoi pas ressortir les rollers. Et oui, on aime le vintage, on aime tout ce qui est joyeux, paillettes, glamour. Eh bien, il y a un événement à noter qui aura lieu le 14 novembre qui va mêler tout cela. Roller, danse, musique, spectacle de haut vol. C'est l'événement Martine Patine qui va débarquer à Eurythmie avec 1000 mètres carrés de dance floor pour vous en donner à cœur joie. Pourquoi pas faire du staying alive sur vos patins. Vos protections, bien sûr, protège coude, protège tibia, protège genoux si vous êtes moyennement à l'aise. Le tout, c'est quand même de se marrer et pas de se faire mal. Cette ambiance roller, climbing, c'est pour petits et grands. On vous conseille de vous habiller de leggings, de fluo, de body, de paillettes. Le tout, faut que ça flash, faut que ça fasse vraiment mal aux yeux. Vous avez deux sessions qui sont prévues, donc le 14 novembre à 16h et à 18h, ou de 16h à 18h, pardon, ou juste de 18h à 20h. Tarif plein 15€, moins de 12 ans 10€. Vous pouvez louer les patins et les protections sur place pour 5€. Et vous pouvez même avoir un accompagnant non patineur pour 2€. Voilà, c'est pour ceux qui se sentent pas de finir sur des roulettes. Et pour l'univers musical, le tout sera dans de l'électro, du disco, du house, du groovy. Bref, dans une minute, il sera 11h et on ouvrira la deuxième heure de cette émission. Parenthèse, comme tous les samedis matins.
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deux heures de bonne humeur, c'est tous les samedis matins dans l'émission Parenthèse sur CFM Radio Montauban. Et j'avais envie de démarrer cette deuxième heure d'émission avec un titre tout mignon, tout joli, très vintage, que j'ai découvert cette semaine. J'étais surprise même de ne pas connaître, car visiblement c'est un grand classique du monde arabique, et c'est chanté en anglais, mais avec toutes les intonations du coup de l'arabe, et c'est assez sympathique, il y a un côté kitsch hein, clairement, mais c'est vraiment très drôle, très mignon, très attachant. Et cette chanson, donc, c'est la famille Bendali qui est un groupe libanais qui a tourné ce clip et qui a enregistré cette chanson en 1978. Le clip a été tourné au Koweït lorsque la famille Bendali a visité le Koweït donc pour la première fois. Et cette famille, elle est quand même composée de 12 personnes qui sont absolument tous des musiciens. Donc en fait, ce qu'on entend, que ce soit les percussions, les voix, eh bien ce sont les parents, les enfants, tati, etc. Et c'est un rock'n'roll un petit peu chamanique finalement. C'est très sympathique, je vous les laisse découvrir avec ce titre très romantique qui est « Do you love me ?» C'est-à-dire « Est-ce que tu m'aimes ?» Voilà, « Est-ce que ma chérie, tu m'aimes ?» Voilà, ou « Mon chéri ?» C'est parti pour 4 minutes kitsch mignonne.

0: entendu, il y a plusieurs styles dans un seul titre, une seule chanson. C'est vraiment très surprenant, très sympathique. Voilà, c'était Do You Love Me, que vous pouvez retrouver donc sur YouTube, les autres plateformes. Donc c'est la famille Bendali, Bendally. On se retrouve dans 5 minutes pour deux titres bonne humeur, deux autres titres qui vous donneront le sourire en ce samedi matin.
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3: Il est 11h15, il est temps de retrouver les deux titres Bonne Humeur, un titre local et un titre à dimension plus internationale, deux artistes peut-être à découvrir pour vous, peut-être que vous connaissez déjà. Alors tout d'abord, on va parler de La Dérive. La Dérive qui nous vient du côté de l'Aveyron. Il démarre en 2007 avec un duo multi-instrumentiste. Il joue tour à tour guitare, violon, néoline, accordéon, harmonica sur une assise rythmique constituée d'une grosse caisse, d'un cerceau et d'une cymbale. Et il joue juste à deux, avec cette énergie très communicative. Ils sortent un premier album, 10 titres, qui voit le jour en juin 2011. Et puis, ils se forment en quartet. Donc, ils ajoutent. Donc, il y a batterie, basse, guitare, accordéon, violon, harmonica et chant. Où les textes sincères se mêlent harmonieusement à leur ambiance de base très festive. En 2011, ils ont une superbe année. Ils partagent des scènes avec Gaëtan Roussel, Luc. Et puis, ils sortent un autre album, donc en 2012, qui annonce le début d'une série de concerts où ils tournent un petit peu partout en France et le public les adore. En 2012, donc l'Amandonné, donc c'est le deuxième album avec ses 11 titres. Donc des compositions inédites plaît beaucoup au public et ils refont ainsi comme ça plusieurs tours de concerts. On les découvre plus en détail également en 2014 avec des concerts partagés avec Goulama Saka par exemple, beaucoup de diffusion sur les radios locales comme la nôtre mais également Totem. Ils enregistrent dans la foulée leur 3e album en novembre et décembre 2014 puis un mastering en janvier 2015. À la rentrée 2016, ils fêtent pas moins de 800 concerts. Ils travaillent sur plusieurs titres en vue d'un autre album. Ils font des concerts Place du Capitole, à Toulouse, à Paris, sur une péniche Le Petit Bain, à Rodez en première partie de trio, donc plutôt des belles dates assez prestigieuses. Pour les dernières actualités, eh bien ils sont actuellement en studio pour l'enregistrement d'un nouvel EP, d'un nouvel album qui est à venir. Et donc préparez-vous, cela va bientôt sortir. Donc après le succès du dernier album chez Polydor Universal et des 3 singles diffusés massivement, il est très probable que l'été prochain, vous puissiez les admirer sur scène. Je vous garderai informé de cela. Pour l'instant, eh bien, titre sympathique, bien connu, donc un live en première partie de Christophe Maé, donc dans le festival au Théâtre de la Mer à 7. C'est un extrait d'un live de juin 2023, ici. Tout va bien, comme nous, là, maintenant, à la radio. Nous sommes ensemble et tout va bien sur CFM à Montauban.

Et voilà, c'était ici. Tout va bien pour La Dérive. On espère que c'est le cas pour vous de l'autre côté de votre poste, de votre radio, de la voiture ou du téléphone sur lequel vous nous écoutez sur cfmradio.fr. Maintenant, il est temps d'écouter le deuxième titre Bonne Humeur. Alors, il est connu, oui, mais il est fantastique. C'est Charles Passy qui est auteur, compositeur, guitariste, harmoniciste et interprète. Il propose depuis ses débuts en 2006 une palette musicale entre jazz vocal, blues acoustique, électrique, rock, soul et même influence gospel, parce que c'est à peu près par là qu'il a commencé. Il est né d'un père italien et d'une mère française à Paris au début des années 80 et il chante donc pendant son enfance dans une chorale gospel, puis ensuite il part à Rome pour étudier après le baccalauréat le jazz. Il revient ensuite à Paris suivre des cours au centre d'information musicale, le CIM, et il suit également des cours de l'école Alta. Il est révélé par un tremplin, le festival Blues sur scène, où il remporte 2 prix. Et Charles Passy en profite pour sortir un premier EP dans cette poupe, autant qu'il a le vent en poupe, en 2006. Il est autoproduit à ce moment-là. Et puis une prestation au Memphis International Blues Challenge, où on a également la Bedoune, hein, qui a reçu un prix, notre fameux groupe local qui vient de Nègrepelisse. Et donc voilà, Charles Passy termine également finaliste. Il fait ensuite des apparitions, dans des films. Et il sort un deuxième EP en 2009 qui donne son nom à son premier album, qui lui attendra 2011 pour voir le jour. Il collabore avec le saxophoniste Archie Shepp sur 2 titres de cet album. Album qui sera classé à la 129e place des ventes et suivi en 2014 par Sometimes Awake, qui veut dire de temps en temps éveillé, qui accède au 22e rang carrément. Et donc c'est là que le tout explose. On dirait vraiment de la musique américaine, comme quand on écoute même du sud des États-Unis, comme quand on écoute la Bedoune. On est parti avec Charles Passy et ce titre que j'adore qui est Warm Embrace, qui veut dire câlin chaleureux ou embrace, c'est comme prendre du coup, voilà, accueil chaleureux. Ça, j'ai pas d'autre traduction qui me vient. C'est parti, Charles Passy sur CFM Radio.

Et voilà, c'était Charles Passy, Warm Embrace, donc oui, étreinte chaleureuse. Voilà, je cherchais la traduction, j'ai câlin chaleureux, oui, étreinte. Bon, j'y étais pas, j'étais pas loin, voilà. Alors, tant qu'on est dans la musique, il s'agit de parler également du festival Passion Baroque qui continue en ce moment. Il faut en profiter de cette édition 2026. Vous avez le site avec le programme, c'est les-passions.fr, tout simplement. C'est le 12e festival de cet automne baroque. Et pour le programme, par exemple, aujourd'hui à 16h, vous aurez un bal baroque pour allier musique et danse qui est animé par Guillaume Jablonka. C'est pour tout le monde, petit, grand, 7 à 77 ans, 97 ans, comme vous voulez, au musée Ingres Bourdelle. Demain, à 11h, vous avez un conte lyrique qui vous attend par la compagnie Tel jour, telle nuit de Marie-Bénédicte Souquet. C'est à partir de 6 ans, c'est au théâtre Olympe de Gouges que cela se déroulera. Demain après-midi, 16h, le Chœur Régional d'Auvergne et les Passions vous attendent pour le Messie de Handel. C'est le grand concert événement des Passions Baroques de cette année à l'église Saint-Jacques à Montauban. Et sachez qu'il y a une exposition en parallèle, voilà, pour les Passions Baroques du 2 au 31 octobre, costume de scène. C'est du coup à la Maison du Crieur à Montauban. Comme du coup le cri est à 11h44 d'ailleurs, tous les jours vous pouvez aller écouter les événements locaux par exemple, donc je crois que c'est une crieuse d'ailleurs maintenant. Allez, on part en musique, dans un petit quart d'heure nous retrouverons Rémi Taureau et là et son PCV avec un moment également de bonne humeur où il nous fait découvrir des artistes chaque semaine de façon intimiste dans ce coup de fil où il pose ses petites questions et l'artiste se confie sur lui-même ou son œuvre.

One Too Many, le duo de Keith Urban et la fameuse Pink. Maintenant, des actualités, des informations sur les sorties en famille avec vos enfants. Un jeu de piste tout d'abord à Lauzerte qui vous est proposé cet après-midi. Le mystère de la valise oubliée. Vous avez rendez-vous à 15h30 place des Cornières à Lauzerte pour ce jeu de piste intergénérationnel à l'occasion de la Semaine Bleue. Alors, il s'agira de récolter des indices et de mener une aventure ludique au cœur de cette cité médiévale. Donc, que vous soyez en famille, entre amis, pour les petits, les grands, jeunes, moins jeunes, allez ensemble faire ce jeu de piste sympathique d'une durée d'une heure et demie environ, et c'est entièrement gratuit. Pour réserver, oui, les places sont quand même limitées. Voici le numéro à noter, 05 63 94 66 61. Et vous pouvez retrouver ces informations sur le site de la commune de Lauzerte, tout simplement. Ensuite, toujours pour les enfants, vous avez à noter demain matin un spectacle théâtre de l'Embellie à 10h, une pièce qui s'appelle Blop, spectacle familial à partir de 3 ans, sur comment fait-on pour devenir une grenouille. Eh bien oui, ça va être l'automne, ça va être pluvieux, donc s'il est temps, je crois. Ce sont deux étranges personnages qui nous racontent l'histoire d'une petite fille qui s'appelle Phoebe, à qui il vient l'idée farfelue de se transformer en grenouille. Et pour réaliser son rêve, elle va imaginer plein de stratégies originales et faire des rencontres très sympa, où elle va chanter La vie en vert. Le tarif pour les enfants, c'est 6 euros. Les adultes, plus de se transformer en grenouille. Et pour réaliser son rêve, elle va imaginer plein de stratégies originales et faire des rencontres très sympas, où elle va chanter

0: C'est un atelier à la ferme des Piboules qui se situe au 1432 route de Saint-Antonin. Ce sont des explorations adaptées aux enfants de 3 à 5 ans. C'est une autre façon de découvrir la ferme, donc ça vous coûtera 15 euros par enfant. Les parents sont les bienvenus et vous pourrez en apprendre plus sur les animaux, leurs habitudes de vie, les nourrir, les caresser, comment on les soigne. Vous découvrirez tout cela avec votre accompagnateur de la ferme des Piboules. Allez, on part en musique d'ici une dizaine de minutes. Donc on retrouvera Rémi Toroella et le PCV qui cette semaine concerne Feutre avec la Feutre Adam. Excusez-moi, je vais y arriver.
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Et maintenant, nous allons aller du côté de Réalville, où il y a jusqu'au 16 octobre une très belle exposition à la rencontre des abeilles. Et oui, tous ces petits butineurs, butineuses, vous allez pouvoir les découvrir. Et il y a une rencontre et dégustation de miel avec un apiculteur du rucher de Geyr, ce mercredi 14 octobre de 15h à 17h. La médiathèque de Réalville, elle se trouve route départementale. Alors, pour la découverte, donc vous avez la diversité donc des hyménoptères, aussi le genre auquel appartiennent les abeilles, les bourdons, les guêpes, les frelons. L'apiculteur vous expliquera bien sûr tout cela. Et c'est l'abeille domestique qui est mise en évidence. C'est son rôle essentiel pour nous, voilà, de la pollinisation notamment, qui vous sera expliqué. Pour les informations, vous pouvez joindre la médiathèque au 09 60 53 22 65. Sachez que le tout est ouvert et entièrement gratuit. Autre événement convivial et sympathique,

C'est jeudi 15 octobre prochain, entre 16h et 21h30. Donc vous pouvez y aller comme en afterwork. C'est un marché gourmand et également avec des artisans locaux du côté de Sainte-Juliette. Alors c'est l'occasion de découvrir dans le jardin de la maison partagée pour seniors. Donc c'est également un événement intergénérationnel. Donc vous aurez des produits gourmands, des food trucks. Le marché artisanal aura lieu également dans le jardin et vous pourrez visiter la maison partagée et rencontrer les équipes, donc jusqu'à 18h hein, pour les équipes, mais après vous pouvez profiter, rester sur place jusqu'à 21h30, 22h. Le tout est en accès entièrement gratuit. Pour les infos, vous allez sur cette famille, comme CE2TE, voilà celle-ci, famille, tout attaché, .com. Allez, on repart un petit peu en musique avec un très joli Phil Collins, juste avant de retrouver le PCV de Rémi Toroella.

0: Encore trois sorties à noter dans vos agendas. Alors tout d'abord, une sélection théâtre avec le coup de cœur du Festival Off d'Avignon 2025 qui aura lieu ce soir à 21h à l'Espace VO. C'est la pièce Détenue à tout prix. C'est l'histoire de Eddie et Max qui ne se connaissent pas leur vie, mais leurs vies sont loin d'être semblables et pourtant ils vont se trouver un point commun, ils vont être incarcérés et ils vont devenir petit à petit des amis entre mensonges, absurdités, rumeurs ambiguës et huis clos absolument irrésistibles et surprenants. Vous avez envie de rire, de vous évader, c'est là-bas qu'il faut aller à l'Espace VO ce soir. Autre chose à noter, c'est un très beau spectacle de danse et d'acrobatie, c'est très visuel, très artistique, ça s'appelle Face au mur. Ça fait un petit peu penser à ceux qui sautaient les buildings, je ne sais plus comment on appelait ça, les Yamakasi ou quelque chose comme ça, mais en plus raisonnable, hein, bien sûr. Le tout, Salle Rythmie, vendredi prochain, le 16 octobre à 20h30. N'hésitez pas à réserver votre place car vous en prendrez absolument plein les yeux. Et dernière info, alors là c'est un événement qui est récurrent, qui a lieu tous les dimanches soirs, c'est le karaoké de l'Acoustique Bar Café. Que vous aimiez chanter ou écoutez ceux qui aiment chanter, ça a lieu le dimanche entre 19h et 1h du matin. Voilà, tous les dimanches, 5 micros, écran géant, de quoi bien vous amuser avant de reprendre la semaine, si tant est que votre semaine commence par un lundi, car nous n'avons pas tous les mêmes rythmes. Quant à moi, je vous souhaite une bonne semaine. Sachez que la semaine prochaine, Jean-Louis Daniel recevra l'auteur et chanteur Zawislak Lucien. Et Lucien viendra nous parler de son livre et de l'album Les Sentiers de la Transmission. Vous aimez les chansons à texte, vous aimez les auteurs, eh bien soyez au rendez-vous pour 2 heures de bonne humeur en la compagnie de Jean-Louis Daniel. Bonne semaine, bisous à tous et voici le PCV de Rémi Toroella. Bonne semaine, bisous.
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4: Allô, Mickaël, bonjour.
5: Salut, Rémi.
4: Merci d'être là dans PCV cette semaine pour nous faire découvrir cette pop très 70s comme ça de l'album Les Grands Ensembles de Feutre avec cette voix d'Elsa Leroyer qui est une voix comme ça posée mais très très fine avec beaucoup d'air qui passe comme ça, très fragile presque. Hein. C'est sa voix qui est comme ça ou c'est une volonté aussi de chanter comme ça pour ce projet-là particulièrement, un peu à la façon des Jane Birkin et autres starlettes des années 60 et 70.
5: Ouais, et c'est sa manière, mais à vrai dire, j'en étais pas tellement conscient, de manière assez surprenante, jusqu'à ce que qu'on nous le dise. C'est-à-dire que les premières fois que j'ai entendu, elle avait pris une guitare et ou après un piano et elle chantait des morceaux avec un petit grain de voix très très très légèrement éraillé. Et peut-être que pour mes compos plus pop, sa voix est effectivement un peu plus aérienne. Parce qu'effectivement, elle compose par ailleurs des morceaux, mais dans un style beaucoup plus chanson, piano, voix, quoi.
4: Est-ce qu'il y a, parce que vous êtes généreux quand même, hein, il y a 11 titres aussi, ouais. Non, mais il se dit généreux parce que il y a de plus en plus de gens qui sortent plutôt des EP, 5-6 titres, 7 éventuellement, pour pouvoir en sortir plus régulièrement. Est-ce que vous aviez un gros répertoire et qu'il a fallu choisir pour sortir ces 11 titres-là ?
5: Moi, je voulais rester à 10 titres parce que j'aime bien le côté symétrique. Bon, je suis un grand fan du groupe anglais Felt, où il y a Laurence, le leader, avait cette volonté de symétrie. Mais finalement, j'ai cédé la pression démocratique. Et on a fait tous les morceaux qu'on avait sous le coude. On était content de tous les morceaux. D'ailleurs, il y a rarement qu'on se confuse. Il y a quelques morceaux qui plaisent globalement à tout le monde, mais par exemple, le morceau 31 décembre que tu as diffusé hier, je crois, c'est pas exactement mon préféré, mais il y a d'autres personnes qui l'aiment bien. Bon, on n'a pas réussi à être parfaitement d'accord sur toute la ligne, sur quel morceau serait mieux que d'autres. Il y a eu 2 singles, effectivement, l'Indocile et Les Grands Ensembles. Pour le reste, tout nous plaisait bien, donc on va garder.
4: L'artwork de l'album est très très chouette aussi. Alors là, on est très très années 60-70, quoi. Ça sort d'où ce graphisme j'imagine, d'un immeuble de Sarcelles, peut-être.
5: Je dois avouer que les immeubles de Sarcelles, ma ville natale, étaient quand même moins enthousiasmants. Ouais, j'avais cette idée de quelque chose un petit peu rétro-futuriste qui colle peut-être pas trop mal à la musique du groupe. Il y a aussi cette influence de graphique du groupe Stereolab, auquel on n'arrête pas de nous comparer. C'est un groupe que j'adore, hein, mais je trouvais que c'était moins flagrant sur ce avec Folk qu'avec un groupe précédent. Mais bon, tout le monde nous le dit, donc ça doit être vrai. Et donc ce côté rétro-futuriste me semblait adapté. Et puis ensuite, c'est de longues heures de travail sur l'ordinateur pour réussir à avoir quelque chose qui...
4: Là aussi, c'est toi qui l'as fait, ça?
5: Ouais, c'est moi qui l'ai fait, ouais.
4: Ah bah bravo, on voit que monsieur a de multiples talents. Merci Michael Corchia, basse, clavier, musique et porteur du projet Feutre, de nous avoir présenté ces grands ensembles. Nos amitiés à Elsa Leroyer au chant et aux mélodies, à Jérôme Escoffier aux guitares, et à toutes celles et ceux qui tournent autour de ce beau projet qui, j'espère, vous emmènera peut-être un de ces quatre à jouer sur une scène près de chez nous ici. Autour de...
5: C'est pas si grand que ça. Avec plaisir, merci et bon week-end alors.
4: Merci, salut, bon week-end.
5: Au revoir.

0: Adam, encore un extrait de l'album Les Grands Ensembles de Feutre. Michael Korchia, bassiste, claviériste et compositeur chez Feutre, était notre invité dans PCV cette semaine. La semaine prochaine, un autre album, un autre artiste.
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1: Bonjour à tous, je suis passé par toutes les émotions humaines, des plus joyeuses aux plus difficiles. Les mots de l'astronaute française Sophie Adenau pour sa première apparition publique depuis son retour sur Terre à Cologne en Allemagne. La bourguignonne peinait encore à se tenir debout 2 jours après son amerrissage au large de la Californie. Elle détient désormais le titre de la plus longue mission habitée dans l'espace par un astronaute européen avec 237 jours dans l'espace. Les enquêtes autour de la police s'accumulent depuis le début du mouvement des lycéens. 24 dossiers ont été ouverts par l'IGPN, la police des polices, en à peine 2 semaines. Une des dernières enquêtes en date concerne un coup de genou d'un policier dans le visage d'un manifestant. Les faits se sont déroulés jeudi sur la place de la Bastille à Paris. Hier, le préfet de police de Paris a affirmé qu'il n'y a aucune consigne particulière de retenue dans le maintien de l'ordre pour les prochaines manifestations. C'est la conséquence d'une cyberattaque sur la plateforme de vote. La primaire socialiste est prolongée jusqu'à demain 18h. Le scrutin qui devait se terminer ce soir a été perturbé hier par un afflux de faux profil qui a ralenti la plateforme de vote. Le problème semble désormais être résolu. Les organisateurs revendiquaient à peine 20 000 votants hier soir. Il serait désormais plus de 70 000 à avoir participé ce matin, soit la moitié des 140 000 inscrits. Dans l'actualité à l'international, le Panama fait face à un grand désastre, selon les mots de son président. Le pays d'Amérique centrale a été frappé par un puissant séisme de magnitude 7,7 qui a provoqué l'effondrement de routes et de bâtiments, mais aucune victime signalée pour le moment. En Pologne, plusieurs dizaines d'établissements scolaires sont restés fermés hier. Une décision prise après 2 attaques au couteau dans des écoles polonaises. 19 élèves munis de potentielles armes blanches ou menaçant de passer à l'acte ont été arrêtés lors d'une perquisition de 15 000 écoles du pays. Et puis en sport, l'Olympique Lyonnais concède sa première défaite de la saison à Lens. Victoire 2-1 des Lensois hier soir en ouverture de la 6e journée de Ligue 1. Aujourd'hui, le leader Monaco reçoit Toulouse tandis que le PSG accueille Le Mans. Rendez-vous ce soir à 20h45. Bonne journée à tous.
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7: Qu'est-ce qu'on déguste ? Bonjour. c'est, bah, oui, c'est un petit calixte, un peu timide, qui vient d'être débouché par Séverine Vérac. Elle a ramené ça de la maison. Elle a la chance d'avoir le vigneron à la maison, les vignes autour de la maison. Et donc, nous, on a la chance de l'avoir autour de la table aujourd'hui. Une table très spéciale, puisque ce qu'est-ce qu'on déguste est réalisé au cœur de Montauban, au cœur de la cité. On est à l'angle de la rue de la Résistance et de la rue Michelet. On est au traiteur flingueur, même si ça n'est pas écrit sur la devanture, parce qu'il n'y a toujours pas de devanture au traiteur flingueur. C'est l'estaminet, la boutique de Patrice Marazanov. On avait fait connaissance avec Patrice Marazanov il y a quelques années de cela. On avait été dans son resto à Montèche à l'époque. Peut-être Christophe t'en souvient-il.
8: Oui, oui, c'est pour ça que le visage me disait quelque chose.
7: Et voilà, et on avait déjà à l'époque été fort bien accueillis. Raison pour laquelle je me suis dit, tiens, si on pouvait être accueillis aussi bien qu'à l'époque, ben voilà. Donc je suis venu voir Patrice et je lui ai dit, on vient chez toi, parce que nouvelle aventure quand même, hein. Patrice Marazanov, il avait ce grand restaurant à Montèche et ça fait 15 ans qu'il fait de la restauration. Et là, depuis 3 ans, ben, il a ouvert cette boutique ici, ce traiteur flingueur, donc il continue de faire à manger, mais sans avoir la pression d'une équipe de
8: restaurateurs.
7: Voilà, ce genre de choses.
9: Là, il est beaucoup plus tranquille.
7: C'est lui qui nous reçoit ici, vous les avez entendus, Christophe Bory est de la partie. Salut Christophe.
8: Et oui, ça me fait bien plaisir d'être ici avec vous.
7: Ah ben moi aussi.
8: J'ai deux bouquins ce soir, Les badass du climat pour commencer. Après, on ira faire un petit tour dans le potager d'hiver en compagnie de la belle Marie Chioca.
7: Et Hervé Benatar, le retour.
9: Le retour. Bonjour à tous. Moi, on est chez le traiteur flingueur, donc je vais parler des tontons flingueurs.
7: Bah oui, forcément. Et Séverine, tu nous as pas dit quelle était ta chronique.
10: Eh ben, c'est la journée des salons des maires aujourd'hui. Donc, combien y a-t-il de maires dans les communes dans le Tarn-et-Garonne ? Question.
7: D'accord. Réponse tout à l'heure, un petit peu plus tard. Tony Smith nous fait l'immense plaisir et privilège de jouer trois morceaux en live durant cette émission. Le premier morceau, c'est pour tout de suite. Et juste après, on commencera nos conversations et nos dégustations avec Patrice Marazanov. C'est à toi, Tony.
11: C'est Sunshine.

0: Merci.
1: Bravo Tony Smith, notre le plus british de tous les Montalbanais, avec qui on discutera tout à l'heure plus longuement, mais à qui l'on doit à Montauban d'avoir animé pendant de nombreuses années le folk club qui avait lieu une fois par mois dans son restaurant qui s'appelait le Quetzal à l'époque et qui continue d'œuvrer dans la musique. Alors, on est installé, je vous l'ai dit déjà, rue de la Résistance. Rue Michelet et rue de la Résistance. Voilà. Et on est au traiteur Flingueur chez Patrice Marazanov. Tu as un micro devant toi, Patrice. Merci de nous accueillir.
2: Bonsoir, mais merci à vous.
1: Alors,
2: de revenir.
1: Qu'est-ce que c'est que cette aventure du traiteur Flingueur? Ça a démarré il y a quoi? Il y a 3 ans maintenant que tu es installé ici, c'est ça?
2: Depuis la semaine dernière.
1: Ouais.
2: Et nouvelle aventure, toujours dans la cuisine, différente par rapport à la restauration.
1: Présente-nous la boutique traiteur Flingueur. Comment c'est?
2: Qu'est-ce c'est que boutique c'est? Immense de 25 mètres carrés. Et je fabrique tout sur place. Devant les clients, je sers aussi au fur et à mesure. Un contact avec la clientèle permanent, super agréable. Du coup, ça me change complètement par rapport à la restauration. Voilà, tout seul. Donc après, j'ai gardé mon concept de base, produits locaux dans la mesure du possible, fournisseurs locaux aussi, tout en frais et cuisine traditionnelle.
1: Cuisine traditionnelle, ça veut dire quoi, cuisine traditionnelle? Tiens, pour toi, Hervé, c'est quoi la cuisine traditionnelle?
3: Ben, c'est la bonne vieille bonne cuisine française.
1: Christophe,
4: celle des grands-mères, par exemple.
1: Ouais.
4: C'est pas les traditions.
1: Séverine, pour toi?
4: Classique.
5: C'est classique, pas complexe, facile. Enfin, facile. La grand-mère, le maire, je la vois derrière le fourneau.
1: C'est ça,
2: donc,
1: quoi
2: justement, feuilleté au jambon fromage, des classiques.
3: Des poses de mayonnaise aussi, ils sont très bons tes œufs.
2: Ils sont prévus. Ils attendent. La cuisine traditionnelle, braquettes de veau, des joues de bœuf, joues de porc aux olives.
1: Et ces recettes-là, toi, qu'est-ce qui t'a donné le goût de les faire et de les cuisiner?
2: J'aime bien manger, ça se voit.
1: Ouais.
2: Non, après j'aime toute la cuisine. Je suis curieux de toute la gastronomie française étrangère, mais j'aime bien travailler, faire la cuisine traditionnelle. J'apprécie largement le gastronomie.
1: Est-ce que c'est les plats que tu avais toi dans ton enfance? Est-ce que tu avais déjà ça par, je sais pas, ta mère, ta grand-mère? Est-ce qu'il y a une ascendance comme ça?
2: Non, pas particulièrement, mais j'ai toujours apprécié la cuisine. J'ai appris quand même un restaurant gastronomique, mais avec des bases traditionnelles. Et en fait, c'est ce qui m'a plu et j'ai continué là-dessus.
3: Moi, j'ai connu Patrice, il était aussi à Centre-Ville, il travaillait avec son frère, il avait une boulangerie, il était boulanger.
2: Oui, c'était de 99 à 2005.
1: Ah, t'as été boulanger.
4: T'as une formation aussi de boulanger?
2: Pâtissier.
4: Pâtissier.
2: Je formation de cuisinier et de pâtissier.
1: Vous savez qu'en ville, actuellement, là, il y a peut-être une quarantaine de boulangers qui sont venus d'un petit peu partout à l'invitation de la Fédération de la boulangerie. Ils sont installés devant le Raymond sur la place Foch, là-bas. Ils ont fait du pain toute la nuit, ils ont vendu le pain, ils continuent de faire du pain toute la nuit qui arrive et ils continuent de vendre le pain demain matin.
3: D'accord, mais il était boulanger rue Ville-Nouvelle. Hein.
1: D'accord.
2: Rue Ville-Nouvelle, en fait.
5: Et du coup, tu as fait des études pour cela parce que tu avais envie ou c'est une reconversion?
2: Ah non, toujours, j'ai toujours fait ça.
5: T'as toujours fait ça.
2: J'ai commencé à 15 ans, à l'apprentissage.
1: En pâtisserie, donc?
2: Non, cuisine d'abord.
1: En cuisine, ok.
2: Deux ans de CAP chez De Paille à Bressol.
1: Okay.
3: Il y avait des clients qui venaient en hélico, là, c'est ça là-bas?
2: Oui,
3: hein,
2: c'est ça. Il y avait eu.
3: Les clients venaient en hélico chez De Paille, non?
2: Oui, il y avait un héliport et il y a quelques hélicoptères qui sont venus.
1: C'est une grosse maison alors.
2: Ah oui, c'est l'étoile Michelin.
5: Ah oui?
1: À Bressol, il y avait un
5: étoile
2: Michelin? Oui, à Brial, à côté du château d'eau de Brial.
1: D'accord.
2: Et j'ai fait 2 ans de CAP, 2 ans de bac pro. Ensuite, j'ai loupé la pratique de mon bac pro. Parce que quand j'ai mis le poisson à cuire, le four s'est éteint. Quand j'ai rouvert le four à gaz, le poisson était cru. Ah. Revenons l'année prochaine.
3: Ça aurait pu être une idée,
1: mais j'imagine. Mais tu dois encore avoir l'image de ce.
2: Je me rappelle comme c'était il y a 35 ans.
3: Ça aurait pu être peut-être une idée, une recette créée par hasard.
2: Oui, mais maintenant il y a des sashimi, c'est poisson cru, mais là c'est une truite entière. Donc je suis revenu l'année d'après, motivé. Et on s'est passé combien d'être à la poste. J'ai fini 1 heure avant la fin des examens. Et ensuite, au retour de l'armée, j'ai passé mon CAP pâtissier, et voilà.
1: D'accord. Et voilà.
2: Et j'ai embrayé ensuite.
4: C'est bien d'être ouvert que la journée. Vous aimez pas?
2: Ah oui, je fais des heures au bureau presque.
4: Ouais, c'est bien.
2: Enfin, je commence assez tôt le matin.
4: J'ai 35 ans de samedi soir. Donc,
2: moi, j'ai quand même, 30 ans aussi de soirée week-end.
4: C'est bien maintenant de.
2: Mais là, j'apprécie d'avoir une vie classique.
1: Ouais.
2: 4h30, profiter des enfants, ma journée.
3: Ah ouais, carrément. Ouais. Week-end.
1: Oui. Elle n'a pas de question. Qu'est-ce qu'il y a sur la table? Hop.
2: Alors sur la table, je fais pour un guise apéro quelques petites quiches traditionnelles.
1: Moi, j'attaque avec une quiche.
2: Il y a un feuilleté jambon fromage aussi et quelques petits cakes salés. Donc ça, c'est une quiche pauvre chorizo. Il y a saumon ciboulette et jambon emmental.
1: Ta recette de la quiche, facile.
2: Pâte sablée ou pâte brisée au beurre. Et la quiche, elle n'est pas compliquée. La paille à quiche, c'est 10 œufs, 1 litre de crème, sel, poivre, muscade.
5: Enfin, facile.
2: Et les garnitures au choix.
1: Facile. Et la cuisson?
2: La cuisson au four, 180, visuellement, dès qu'elles sont bien dorées. On les sort du four, mais je n'ai jamais trop mesuré le temps de cuisson.
1: Tu fais tes pâtes ou t'achètes tes pâtes toutes faites?
2: Je fais mes pâtes, sauf la pâte feuilletée.
1: Ouais.
2: Ça me prendrait trop de temps. En étant tout seul, je suis obligé de tricher un petit peu, mais pas de feuilleté pur beurre. Mais après, non, tout est fait maison.
1: Ok. Madame, monsieur, vous écoutez CFM Radio, c'est Qu'est-ce qu'on déguste? On est au traiteur flingueur chez Patrice Marazanov, installé à l'angle de la rue Michelet et de la rue de la Résistance. On voit passer au loin toute l'équipe du Flamand, salut, et du Temple Bar, évidemment. Mais en fait, c'est l'endroit où tout le monde passe ici. C'est ce qu'on appelle une place royale. Un carrefour royal.
2: Carrefour stratégique.
1: Comment t'as trouvé cet endroit-là, Patrice?
2: Sur le bon coin. Ouais, tout bêtement. En cherchant.
1: C'était un primeur ici avant.
2: Oui, primeur pendant 60 ans. Maison Borne.
3: C'est
2: quoi?
3: Bien Borg.
2: Ouais.
1: Oh, ben toi, tu nous avais manqué, dis donc. Ah, ça fait plaisir de voir qu'Hervé Benatar revient dans l'émission Qu'est-ce qu'on déguste. Ah, mais ça, c'est bien.
4: Qu'est-ce qu'on va rigoler?
1: Qu'est-ce qu'on se marre? Alors, j'ai oublié d'allumer ma montre. Je regarde l'heure. C'est l'heure d'une première chronique.
4: Allez, on va parler de ce livre qui est sorti cette semaine aux éditions Terre Vivante. Il s'appelle Les badass du climat. C'est un titre qui intrigue. Les badass, je vous rappelle que ça veut dire dur à cuire en français. Donc, des femmes qui ont du caractère. Dans ce livre publié chez Terre Vivante, les journalistes Nora Galton et Aurélie Sacheret donnent la parole à 12 femmes qui ont choisi, chacune à leur manière, de s'engager pour défendre l'environnement. 12 femmes, 12 parcours, 12 combats et surtout 12 façons de passer de l'inquiétude à l'action. On y rencontre par exemple Heidi Sevestre, qui est glaciologue et véritable porte-voix des glaciers, mais aussi Noémie Calais, qui défend l'agriculture paysanne et durable, Lottie Mouret, qui s'est engagée pour la forêt amazonienne, ou encore Coco Tamelin, qui se bat pour la protection des coraux. D'autres portent des combats moins connus, mais tout aussi essentiels, la protection des lémuriens de Madagascar, l'accès à l'eau, la préservation de la montagne, la défense des océans, ou encore la sensibilisation des jeunes générations. Et c'est probablement ce qui fait la force du livre et ne présente pas une seule manière de faire de l'écologie. Il montre au contraire que l'engagement peut prendre des formes très différentes. On peut être scientifique, militante, entrepreneuse, agricultrice, éducatrice et agir à son échelle. Les badass du climat, c'est donc à la fois un livre de portrait, un livre d'engagement et finalement un livre plutôt optimiste parce qu'après avoir refermé ces 12 histoires, ces 12 parcours, une question reste en tête. Et moi, qu'est-ce que je peux faire par rapport à l'écologie? Et c'est peut-être la meilleure raison de lire ce livre, de retrouver la motivation de se battre pour l'écologie. C'est sorti cette semaine et une partie des ventes sera reversée au fonds One Person for the Planet.
1: Je lis un petit passage qui concerne Marion Sevaz, plaidoyer pour la montagne. Travailler pour la protection de l'environnement, c'est trop souvent aujourd'hui perdre des combats. Avec Marge Sauvage, on a l'impression, à notre échelle, d'obtenir de vraies avancées. C'est le résultat de beaucoup d'années de travail et d'engagement. Et ça fait de nous une équipe ultra motivée qui n'a pas peur d'imaginer un monde meilleur. Native de la montagne, adepte de la glisse, celle qui qualifie elle-même son premier rapport à la nature de consumériste, voit son regard basculer lorsqu'elle prend conscience de la finitude des espaces qu'elle chérit tant. En proie au dérèglement climatique et aux effets pervers des sports d'hiver. Elle s'engage au sein de l'association Marge Sauvage, dont la mission est de mettre la science, l'émerveillement et l'action au service du vivant. Et c'est vrai que quand on est habitué à aller à la montagne, c'est mon cas aussi, et qu'on voit la disparition des glaciers, qu'on voit, alors, on peut saluer l'arrivée de la neige cette nuit dans, sur les sommets pyrénéens. Au-delà de 2000 mètres, il y avait de la neige, enfin. C'était le retour de la neige cette nuit. Pourvu que ça dure.
4: Eh oui. Qu'on puisse aller faire du ski aussi.
1: Les badass du climat.
4: Aux éditions Terre Vivante, c'est sorti cette semaine et ça vaut 19 euros.
1: Qu'est-ce qu'on déguste ? La suite. Patrice Marazanov, depuis 15 ans restaurateur, c'est ça ? Depuis... Ah ben oui, parce qu'avant t'étais boulanger-pâtissier.
2: Oui, boulanger à mon compte en 99. Ensuite, j'ai fait un
1: t'as
2: peu
1: été à ton... Ah voilà, t'as été à ton compte, t'as été salarié.
2: En 2005, après j'étais un peu salarié en boulangerie-pâtisserie. J'ai fait un peu de cuisine collective, mais ça, c'était pas pour moi.
1: Ouais, pourquoi c'est pas pour toi ? Parce qu'à la limite, il y a un confort aussi dans la cuisine collective. On rentre chez soi le soir à 17h.
2: Pas le fait de pouvoir...
1: la qualité ?
2: Il n'y a pas autant de diversité de cuisine qu'un magasin où tu fais...
4: Tu fais juste par rapport à un budget, non ? Un budget établi, tu dois faire
2: oui, c'est ça. Du jour. Oui, c'est quand même relativement classique, bien que ça puisse être intéressant, mais je préfère être là, faire ce que je veux, comme je veux, quand je veux.
4: Du coup. Oui, l'indépendance.
2: Complètement, oui. Non, après, bon, chaque métier a ses avantages et ses inconvénients, mais j'aime bien avoir ma liberté aussi. Donc
1: la liberté de l'entrepreneur, elle existe, oui, elle est là, c'est la tienne.
2: C'est ça.
1: Ouais. Mais aussi, l'entrepreneur, des fois, il est tout seul, il peut être submergé par être au boulot, faire les papiers.
2: Ah, c'est sûr. Mais bon, après, on a la conscience d'office.
3: Moi, ici, il a plein d'habitués ici, donc il voit beaucoup de gens qui reviennent régulièrement.
2: Ah, là, en 3 ans, là, il y a une clientèle d'habitués qui s'est faite, c'est énorme, oui.
1: Ouais.
2: Je crois aujourd'hui, là, sur, je sais pas, 47 ou 8 clients, je les connaissais tous. Enfin, je connaissais par intime avec tout le monde, forcément.
1: Moi, j'ai entendu sur CFM aujourd'hui le...
2: Ah oui, complètement.
1: Le reportage signé Juliette, qui est passé te voir, je crois que c'était hier, et ce qu'on a entendu aujourd'hui, c'était que, voilà, ta clientèle, c'est aussi beaucoup les commerçants de la rue, oui. Ceux qui sont tout autour, en fait, les habitants du quartier, quoi.
2: Oui, beaucoup le matin, beaucoup de personnes qui habitent au centre-ville. Et le midi, les actifs qui sont en centre-ville par obligation professionnelle, qui mangent à l'extérieur d'office. Donc il y a beaucoup de commerçants, commerçantes, professions libérales ou d'administration, enfin tout le monde, clientèle assez large, assez variée.
1: Quels sont tes critères pour établir, je sais pas, les menus, les plats que tu fais, tout ça ?
2: Pas de critères particuliers, c'est par rapport aux saisons, tout ce qui est légumes, forcément, je me sers en local. Et ensuite, c'est par rapport aux propositions des fournisseurs, les produits qu'ils mettent en avant. Et moi, j'adapte par rapport à ce que j'ai envie de faire aussi. J'ai rien d'établi à l'avance.
1: D'accord, mais tu as quand même une contrainte. On parlait tout à l'heure de faire la cuisine dans les collectivités. Là, il y a une vraie contrainte. Par exemple, on dit que ça doit coûter 3,50 € le menu. Toi, est-ce que tu te donnes des contraintes ? Est-ce que tu te dis, de toute manière, mon plat, je ne vais pas pouvoir le vendre 45 €, donc il faut que mes ingrédients me coûtent tant pour...
2: Non, parce que je fais... c'est relativement varié. Il y a du prix plus abordable des prix plus abordables que d'autres.
4: Suivant les plats.
2: Et les clients choisissent par rapport à ce qu'ils ont ou envie de manger, ou le budget qu'ils veulent mettre dans leur plat. On peut très bien s'en sortir pour 6-7 € avec une quiche et une barquette de carottes râpées. Et le client qui veut se faire plaisir va prendre la pinta d'omori. Le plat revient à peu près complet avec garniture entre 11 et 13 € à l'arrivée.
1: Comme un petit plat du jour.
2: Comme un petit plat du jour, mais effectivement, une bolotine de pinta d'omori à 13 € en plat du jour.
1: Oui, c'est vrai. On l'aura plutôt à 17 € habituellement.
3: Tranquille chez soi devant.
2: Oui, c'est ça.
3: Un bon livre, les balances.
2: Effectivement, il n'y a pas le service à table, comme en restauration. Mais après, c'est la qualité que je fais habituellement. Ouais.
1: Tu voulais dire quelque chose ?
5: Est-ce que Juliette a parlé de... Parce que je vois qu'il a un t-shirt rose et ça me fait penser à sa deuxième passion.
1: Mais... C'est le cochon.
5: Pas du tout. Non, pas du tout.
1: Non. Ah,
5: pas du tout. Pas du tout.
2: Non, non plus.
1: Tu vas encore nous parler d'Octobre Rose, parce qu'elle, elle parle des filles.
3: Dans
5: Octobre Rose, d'abord, il n'y a pas que les filles, hein, il faut sensibiliser les mecs aussi. Il a une passion avec
1: Le perroquet. Stade toulousain.
5: Les perroquets, les oiseaux, les perruches, c'est magnifique.
2: Perruches et perroquets, enfin, je suis passionné par les oiseaux en général. Et après, j'ai quelques perruches et perroquets à loisir.
3: Énorme, des oiseaux exotiques, de très très beaux oiseaux.
2: J'avais, mais là, j'ai pas mal ralenti, parce que quand même, ça prend du temps, mine de rien. Je peux pas tout cumuler, ouais. Ouais, je suis passionné d'oiseaux.
1: D'accord.
2: L'ornithologie au sens large, j'aime bien les oiseaux.
4: T'as des volières avec des oiseaux exotiques.
2: Oui, oui.
1: Tu les manges des fois,
2: oui,
1: un petit pigeon.
2: Demain en plat du jour.
4: Fricassé de perroquet.
2: Brochette de perruche.
3: Par contre, il fait des, il y a des naissances. Donc c'est quand même pas mal. J'ai déjà eu l'occasion de voir des petits dans des variétés qui sont très très particulières. Et c'est magnifique quand il est content, quand il a des naissances sur des oiseaux qui sont. Et surtout financièrement qui peuvent.
1: Parce que ça, c'est un business aussi.
2: Ça peut être un business, là, tout ça, là, c'est plus d'actualité du tout. C'est vraiment un loisir. Et c'est tout, quoi. J'ai le plaisir de les avoir.
1: Donc, tu habites à la campagne, parce que j'imagine que pour avoir ça, il faut avoir une volière. Ah non!
2: Non, c'est un très bien.
3: C'est mon touche. Ça reste quand même.
2: Ah bon, ça va, ouais. Puis, il y a des voisins qui font plus de bruit que les oiseaux. Donc, les oiseaux, dès que la lumière baisse, il n'y a plus de bruit, plus rien. Les voisins, des fois, la musique, c'est jusqu'à minuit, une heure. Donc,
1: T'habites Montauban ou t'habites Montèche? T'habites toujours Montèche. Ok, donc tu tapes aussi les embouteillages entre Montauban et Montèche tous les jours. On parle de ces embouteillages, de cette route, Non, il n'y a pas de.
2: J'arrive avant, moi. J'arrive avant, je pars après.
1: Ah, voilà.
2: Donc, c'est bon.
3: Ouais, Montèche, bon, quand même.
4: C'est tous les axes.
3: S'il y a des Parisiens qui nous entendent, ils doivent rigoler quand même. Embouteillage.
1: Tu l'apprends, Montèche, Montauban, des fois?
3: Non, d'accord, mais bon,
1: c'est pas. Le monsieur qui est derrière, il rigole, il acquiesce quand même. Lui, on voit qu'il l'apprend, la route. Toi, tu l'apprends pas, toi, dans ta Mercedes, là, qui conduit toute seule. T'es direct sur l'autoroute.
3: Ouais, bon, le même, elle passe au-dessus.
2: D'ailleurs, un jour, il ne peut plus partir de la maison. Tellement elle sonnait de partout. Il ne pouvait plus faire marche arrière. La voiture a refusé.
1: Oui, oui. Non, mais tu sais que depuis, ils lui ont mis un éthylotest. Il ne peut pas démarrer.
4: La voiture démarre.
3: Là, je suis pour information, on m'a récupéré, je suis venu à pied. Là.
1: On voit monsieur qui est prévoyant. Un petit jingle pour rappeler à nos auditeurs où on est. Qu'est-ce qu'on déguste chez Patrice Marzanov? On est au traiteur flingueur. Ne cherchez pas l'enseigne à l'angle de la rue Michelet et de la rue de la Résistance. Il n'y en a pas. Parce qu'il n'a pas le temps. Il n'a pas que ça à faire.
4: Il n'en a pas besoin.
1: Des enseignes. Et puis en plus, il n'en a pas besoin. Il s'est rendu compte que finalement, le bouche à oreille suffisait.
3: Bon, il y a quand même un panneau sur la porte à l'extérieur.
4: Un tapis aussi.
2: On sait quand même, il y a minimum.
3: On sait qu'à Tony, on sait qu'on est.
1: Et sur la fenêtre, sur la vitre, surtout, il y a un autocollant CFM Radio. Ça, c'est bien.
2: Ah oui, merci.
1: Bravo.
2: Hervé.
1: Bravo.
2: C'est un partenariat. Ça fait plaisir.
1: C'est Hervé qui l'a collé.
2: On peut rien refuser.
3: C'est un commercial qui fait bien son travail.
2: C'est ça. Oui, il était en pleurs le jour où il est venu. J'ai eu pitié.
1: Qu'est-ce que tu nous as proposé? Qu'est-ce que tu nous proposes en dégustation aujourd'hui?
2: Et pour démarrer, on commence toujours par l'apéro. Il y a quelques petites quiches, le feuilleté au jambon fromage, les petits cakes salés, poivron chorizo, jambon emmental. Ensuite, on va déguster quelques mimosa au thon, recette de grand-mère.
1: Ouais.
2: Le premier saumon fumé de la saison. La température baisse, donc on peut remettre le saumon fumé sans qu'il cuise dans le fumoir.
4: Tu continues à cuisiner des poissons malgré ta mésaventure que tu nous disais tout à l'heure.
2: Oui, toujours. Oui, ça m'a servi de leçon. Je surveille. Il y a du grave lax de saumon, il y a de la ballotine de pinta d'Aumorille, justement, de l'échine de porc confite avec une sauce moutarde échine qui était fournie par Clément Poujade.
1: Oui,
2: et le beurre de cochon.
1: La fabrique des piboules.
2: Exactement.
1: Trop bien. Super.
2: Il nous a aussi prévu un peu de saucisse sèche et de boudin de sa fabrication.
1: J'espère, Tony, que tu n'as pas prévu de manger ce soir, parce que ce n'est pas la peine. Hein, parce que là...
4: Il y a de quoi faire.
2: Et voilà.
1: Est-ce que je me tourne vers Aurélien? Est-ce qu'on a le temps? Une minute. Elle est un peu courte, la chronique.
3: Non, ça va. J'aurais besoin un peu plus, quand même.
1: Tu auras besoin d'un peu plus. Donc, on va attendre d'être de l'autre côté des infos pour la suite et la chronique d'Hervé. On va juste rappeler ce qu'il y a à manger actuellement à la carte pour les auditeurs, si on vient demain ici.
2: Alors pour demain, il y a du dos de lieu avec une sauce échalote crème, crème fraîche, vin blanc et moule. Il y a de la joue de porc braisé aux olives, des calamars à l'espagnol, et du rôti de porc classique, rôti de porc à l'ail. Il y a un tagine de poulet au pruneau.
1: Il y a beaucoup de choix.
2: Oui, dans les plats chauds, il y a une parmigiana d'aubergine, des lasagnes, ça c'est incontournable, incontournable, ouais. Lasagne au bœuf. Et après, dans tout ce qui est froid, les œufs mimosa, forcément, terrine de saumon au rouget, terrine de saumon fines herbes, le saumon fumé, le gravlax, les crudités et carottes râpées aux agrumes.
1: N'en jetez plus, la suite de Qu'est-ce qu'on déguste, c'est dans quelques minutes après ceci.
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6: Bonjour à tous, je suis passé par toutes les émotions humaines, des plus joyeuses aux plus difficiles. Les mots de l'astronaute française Sophie Adenau pour sa première apparition publique depuis son retour sur Terre à Cologne en Allemagne. La bourguignonne peinait encore à se tenir debout deux jours après son amérissage au large de la Californie. Elle détient désormais le titre de la plus longue mission habitée dans l'espace par un astronaute européen avec 237 jours dans l'espace. Les enquêtes autour de la police s'accumulent depuis le début du mouvement des lycéens. 24 dossiers ont été ouverts par l'IGPN, la police des polices, en à peine deux semaines. Une des dernières enquêtes en date concerne un coup de genou d'un policier dans le visage d'un manifestant. Les faits se sont déroulés jeudi sur la place de la Bastille à Paris. Hier, le préfet de police de Paris a affirmé qu'il n'y a aucune consigne particulière de retenue dans le maintien de l'ordre pour les prochaines manifestations. C'est la conséquence d'une cyberattaque sur la plateforme de vote. La primaire socialiste est prolongée jusqu'à demain 18h. Le scrutin qui devait se terminer ce soir a été perturbé hier par un afflux de faux profil qui a ralenti la plateforme de vote. Le problème semble désormais être résolu. Les organisateurs revendiquaient à peine 20 000 votants hier soir. Il serait désormais plus de 70 000 à avoir participé ce matin, soit la moitié des 140 000 inscrits. Dans l'actualité à l'international, le Panama fait face à un grand désastre, selon les mots de son président. Le pays d'Amérique centrale a été frappé par un puissant séisme de magnitude 7,7 qui a provoqué l'effondrement de routes et de bâtiments, mais aucune victime signalée pour le moment. En Pologne, plusieurs dizaines d'établissements scolaires sont restés fermés hier. Une décision prise après deux attaques au couteau dans des écoles polonaises. 19 élèves munis de potentielles armes blanches ou menaçant de passer à l'acte ont été arrêtés lors d'une perquisition de 15 000 écoles du pays. Et puis en sport, l'Olympique Lyonnais concède sa première défaite de la saison à Lens. Victoire 2-1 des Lensois hier soir en ouverture de la 6e journée de Ligue 1. Aujourd'hui, le leader Monaco reçoit Toulouse tandis que le PSG accueille Le Mans. Rendez-vous ce soir à 20h45. Bonne journée à tous.
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1: Juste la suite, oh, soit ton affaire. Il a fait le débouchage trop rapide parce qu'en fait il a trop envie de boire ce Château Beulaigue que nous a apporté Séverine. C'est Qu'est-ce qu'on déguste au traiteur Flingueur à Montauban, à l'angle de la rue Michelet et de la rue de la Résistance, avec Hervé, Christophe, Séverine, Aurélien à la technique et Juliette aux images et aux petites vidéos que vous voyez sur les réseaux sociaux. Nous sommes bien reçus par Patrice Marazanov et on se régale en plus en écoutant en début de cette deuxième partie d'émission Tony Smith pour un second morceau, encore en anglais. Je dis encore en anglais parce que tout à l'heure, il y aura un morceau en français, un British qui écrit en français, ça existe et c'est à Montauban. Tony. Oui,
8: c'est inédit, les Anglais, 100%, une chanson en français, 100% anglais. C'est inédit. C'est de jamais vu.
1: Tout à l'heure. Mais pour le moment.
8: C'est Protect My Soul, une autre chanson que j'ai écrite avec mon pote John Bentley du groupe The Squeeze, qui est très connu en Angleterre et aux États-Unis. Moi, c'est en France. C'est Protect My Soul.

0: merci.
1: Tony Smith en direct sur CFM Radio dans Qu'est-ce qu'on déguste. Merci d'abord de la performance aussi, parce que c'est pas toujours simple de demander aux artistes comme ça de faire des morceaux juste sur le coin de la table. En fait, toi, t'es un peu, t'es pas un perdreau de l'année, donc t'es un peu habitué aussi.
2: J'ai joué beaucoup en plus depuis 2 ans. Je me suis même remis en solo, donc j'ai joué un peu partout et je suis un peu aguerri, quoi.
1: Ouais. Mais c'est vrai que sous le vent, on va faire un set, on va jouer, je sais pas, 7, 8, 10 morceaux à la suite.
2: Oui.
1: Et là, ce qu'on te demande, c'est un morceau une fois par demi-heure. Il n'y a pas le temps de chauffer.
2: Non, non, c'est vrai. C'est vrai, ouais.
1: On revient vers toi un petit peu plus tard, après cette fameuse chanson.
2: Mais bon, tu. J'ai écrit les paroles. Mon pote John Bentley a écrit la musique. Il a pris des musiciens qu'il connaît en Angleterre, qui ont joué avec les top artistes comme Van Morrison, Eurythmics aussi. Donc, c'est vraiment les gens.
1: Oui,
2: très, très bien.
1: Tu nous as toujours habitués à avoir des collaborations avec des gens qui sont très connus sur.
2: Ils sont très bons.
1: La perfide Albion.
2: Ils sont connus parce qu'ils sont, ils sont bons, quoi.
1: Ah ouais. Ce Qu'est-ce qu'on déguste, on le fait chez Patrice Marazanov qui nous a mis sur la table. Vas-y, je te laisse annoncer.
3: J'ai commencé par les œufs mimosa au thon et une assiette de saumon fumé. Maison.
1: Alors, pas Gravelax, fumée maison.
3: Ça, pour l'instant, c'est le fumée maison. Le Gravelax arrivera tout à l'heure.
1: Ah, oh, ben, on est trop gâtés. La différence entre un fumé et un Gravelax.
3: Le fumé, le poisson et le filet de poisson est mis au sel pendant 4 heures. Et ensuite, fumé pendant 4-5 heures aussi dans un fumoir. Alors que le Gravelax, il est mis à mariner avec de la nette. Un mélange de sel-sucre pendant 24 heures. Ensuite, il faut rincer les filets de poisson pour sortir le sel et le sucre. La nette reste collée sur le poisson. Et là, on fait des tranches fines qu'on marine avec un peu d'huile d'olive. On peut mettre un jus de citron, je mets des échalotes, de la ciboulette.
1: Et voilà. Qu'est-ce qui a le plus de succès, le Gravelax ou le saumon fumé?
3: Disons que l'été, je ne fais pas du tout de saumon fumé parce qu'il fait trop chaud et le saumon cuit dans le fumoir. Donc je fais que du Gravelax et encore la comparaison, j'avais jamais fait les deux en même temps.
1: D'accord.
3: Les deux marchent bien, ouais. Très bien.
1: Et le fumoir, qu'est-ce que tu bois de hêtre, c'est avec quoi?
3: Copeaux de hêtre.
1: Copeaux de hêtre.
3: Ouais. Après on peut le faire enfin, différentes essences possibles apparemment, mais jamais essayé autre.
1: D'accord.
3: Ça fonctionne comme ça, ça me convient donc.
1: Ça marche très bien, faut pas chercher. Très bon. Christophe. Ah, ben c'est vrai, ben non, vas-y, je veux pas te.
4: C'est fabuleux, rien que de le voir déjà, on le mange des yeux, c'est vraiment assez exquis, ça fond et tout, c'est super.
3: Merci, alors il y a ciboulette, huile d'olive, baie rose et jus de citron.
1: Ça marche, on est au

0: Oui, pardon, Tony.
1: J'allais dire, le Gravelax, c'est un drôle de nom. Ça ne fait pas du tout penser à ce nom. Je crois que pour les raisons de marketing, ils devraient changer le nom parce que Gravelax, franchement, rien du tout.
2: C'est un médicament.
1: C'est seulement récemment que j'ai su que c'était du saumon, quoi. C'est bizarre. Ouais.
3: Tu pensais que c'était quoi au départ, alors? Tu pensais que c'était quoi au départ?
1: Rien du tout. Gravelax, je ne savais pas. Ça ne saute pas aux yeux. Hein,
3: aux oreilles, surtout.
1: Aux oreilles, là.
2: J'ai l'impression qu'il y a beaucoup de monde dans ta petite boutique. Il faut réserver à l'avance. À quelle heure il n'y en a plus? Ou je ne sais pas comment ça se passe. Par exemple, le samedi, quand il y a le marché, est-ce que les gens...
4: Le samedi, fin de matinée, il arrive d'avoir du manque dans les plats, dans les choix. Mais comme je ne fais rien, je ne stocke rien, je fabrique et je mets de suite en rayon.
2: Quand il n'y en a plus.
4: Premier servi, exactement.
0: Premier arrivé, premier servi au traiteur Flingueur. Si vous nous écoutez le samedi matin, il est quelque chose comme midi et demi actuellement, alors, puisque cette émission est en direct, mais est rediffusée le samedi. Et à midi et demi, peut-être, il n'y aura plus... qu'est-ce que tu nous as dit qu'il y avait le poisson là avec...
4: Le dos de lieu avec échalote vin blanc.
0: Il n'y en aura plus. Il n'y en a plus.
4: Les mimosas, il y a beaucoup de déçus des fois le samedi.
0: Au traiteur Flingueur. Alors le Flingueur, parce que les tontons flingueurs. Il y a un resto, il y a un bar en bas qui s'appelait le Flingueur. Il y avait Lulu la Nantaise avant. Il y a toujours Lulu.
3: Il y a chez Lulu.
0: Voilà. Et tout ça, bien sûr, c'est l'univers des tontons flingueurs. Hervé, te laisse
3: oui,
0: pas distraire.
3: Oui, je vais vous parler d'une réplique qui se savoure depuis plus de 60 ans.
5: Entre nous, à quoi penses-tu en général?
6: À Montauban. On ne devrait jamais quitter Montauban.
3: Donc là, vous passez forcément au film culte Les Tontons Flingueurs et à la voix du sacré Lino Ventura. Et pourtant, c'est le plus savoureux malentendu de l'histoire du cinéma. Parce que ni le réalisateur Georges Lautner et le génial dialoguiste Michel Audiard n'avaient le moindre lien avec Montauban. Pas une racine locale, pas un souvenir d'enfance. D'ailleurs, ils n'y ont pas posé une seule caméra pour ce film qui a été entièrement tourné en région parisienne. Alors pourquoi diable être allé chercher Montauban ? Tout est une question de rythme et de musique des mots. Michel Audiard écrivait ses dialogues comme des partitions. Pour installer son personnage de gangster repenti, donc Lino Ventura, devenu tranquille négociant en matériel agricole, il cherchait une ville de province, synonyme de calme plat et de douceur de vivre. Mais son obsession absolue, c'était la métrique du dialogue. Il lui fallait impérativement un nom de ville en trois syllabes, donc il a énormément cherché. Et puis le déclic est venu, Montauban. On ne devrait jamais quitter Montauban. Écoutez, le rythme, c'est un alexandrin parce que parfait. Ça glisse en bouche, ça claque à l'oreille. Une fois le film sorti, la magie du cinéma a opéré. La ville s'est emparée de cette réplique avec énormément d'humour. Aujourd'hui, Montauban est devenue la capitale spirituelle des tontons flingueurs. On y trouve un rond-point à leur nom, avec des silhouettes des personnages, une BD officielle à l'office de tourisme et bien sûr des spécialités locales à la sauce tonton flingueur. D'ailleurs, aujourd'hui, on est chez le traiteur flingueur de Montauban. Comme quoi, un simple choix de sonorité dans un bureau parisien a fini par lier à jamais notre jolie ville au patrimoine du cinéma français. Enfin, Audiard avait quand même raison, on ne devrait jamais quitter Montauban.
0: Bravo Hervé, merci pour cette belle chronique. Mais hommage à Montauban et à Flingueur.
3: Mais c'est vrai qu'en ayant fait des recherches là-dessus, j'étais persuadé avant ça que le film avait été en partie tourné à Montauban. Et jamais.
0: Non, ils sont jamais venus.
3: Jamais.
0: Ils sont jamais venus dans
3: d'ailleurs,
0: notre belle ville.
3: La première fois que j'ai vu le film, j'étais assez déçu. Parce que là, on ne devrait jamais quitter Montauban, on l'entend une seule fois dans le film.
0: Oui.
3: Alors que je pensais qu'on allait vraiment entendre plus parler de Montauban. Mais en fait, c'est.
0: Il y a quand même la scène de la cuisine qui est.
3: Oui, le gugus de Montauban.
0: Qui est admirable. Celle qui en buvait au petit déjeuner aussi.
3: Oui.
0: Quand ils sont dans la cuisine et qu'ils boivent l'agnole, là, il y a de la pomme, il y en a, etc.
3: C'est ça.
7: J'ai connu une Polonaise qui en buvait au petit déjeuner.
3: C'est ça.
1: Moi, j'ai quitté Montauban après 30 ans, mais pas loin, juste à 9 km à Bouffay-le-Gade. Mais on revient chaque mercredi et chaque samedi pour le marché. Parce que ouais. C'est vraiment le cœur de la ville, quoi. C'est quand vous pensez qu'il y a tout ce fratras de développement aux abords de la ville, et dans le cœur de la ville, il y a la France de toujours, quoi, les marchés, producteurs. En plus, c'est les producteurs, donc ouais. C'est rare quand même.
0: Tu y vas au marché aux producteurs, Patrice?
4: Oui, tous les samedis matin en arrivant.
0: Ouais.
4: Je prends mes fruits, pour moi, perso, parce qu'ici, je fais quasiment pas de pâtisserie. Mais tous mes légumes sont pris ici. Justement, le fournisseur de légumes vient de faire la garde.
0: C'est Pierre,
4: effectivement.
0: Les jardins d'Odette, non, c'est pas ça? Comment ça, faudrait pas que je me trompe.
1: C'est notre chose, juste à côté, je crois.
0: Pierre.
1: Il y a le jardin d'Odette, mais je crois qu'il parle, monsieur, il parle d'un autre endroit.
0: D'accord.
4: Je crois. Moi, je connais d'ici.
0: Bon, il s'appelle Pierre.
4: C'est Pierre.
0: Pierre, si tu nous entends, t'avais qu'à être là, tu l'aurais mieux vendu que moi.
4: C'est ça.
1: Ouais, c'est Pierre Lapierre, pas Odette.
4: C'est Pierre.
0: Oui, mais.
1: On ne peut pas confondre quand même.
0: Ouais, mais je ne sais pas trop. Ils sont situés où sur le marché?
4: Devant la poste, à l'angle de la poste.
0: À l'angle de la poste.
1: C'est Odette, alors.
0: Alors, c'est Odette, hein?
1: Ok.
0: Hein? C'est ça, non? C'est pas ça?
1: Je ne sais pas, en fait.
0: Ouais. Allez, on va faire les recherches.
1: Pierre et Odette.
0: Mais non, mais Pierre. Il tient les jardins d'Odette. Bon, c'est à creuser, quoi.
1: C'est à creuser.
0: Bon, enfin, en tout cas, il va au marché aux producteurs et on retrouve de ses
4: ça produits. Ça, et la charcuterie, ça vient de chez Clément Poujade.
3: D'ailleurs, le boudin, là, c'est très dangereux parce que quand on commence à le déguster, faut écarter parce qu'on a tendance à plus arrêter.
7: Il est super bon, bien épicé.
4: Ah, très, très bon.
7: Super.
0: Séverine, qu'est-ce qu'on boit avec ça?
7: On a commencé par un.
2: Alors,
0: Séverine a changé de voix.
2: Hop là. Le vieux chai, c'est un produit phare au château de Belaigne. Donc, c'est un fronton en appellation. Hein. Donc, 60% négrette des vieilles vignes de plus de 70 ans. Et d'ailleurs, qui ont bien tenu cet été parce qu'elles ont eu des racines de plus de 6 mètres de profondeur, donc ce qui leur a permis de tenir la sécheresse. Donc, 60% de négrette, 40% de syrah. On l'élève en cuve béton et ça finit son élevage 10 mois au fût de chêne. Donc, voilà. Il y a de la rondeur, il y a de l'aromatique. C'est vraiment sympa. Voilà.
0: Ben voilà, et ça marche très bien sur ce qu'on est en train de manger pour le moment, les œufs. Ça marchera très bien sur la suite. Tu vas nous proposer un autre vin tout à l'heure.
4: Oui,
0: qui n'est pas local pour le coup. Hein.
4: Ah, du tout. Mais ça m'est européen. Un vin géorgien. Qu'un copain me fait découvrir, que j'ai trouvé très bon. Alors, je vais vous le partager.
0: On l'ouvrira dans pas très très longtemps. Je vais vous parler.
3: Pardon.
0: Oui.
3: Hier, il y avait un très bon géorgien sur le terrain de l'USM qui a mis un très bel essai. Donc,
0: On a gagné. Est-ce qu'on est en bonne voie? Est-ce qu'on est classé combien?
3: Là, on est cinquième, mais il y a des matchs ce soir, donc on va peut-être redescendre un peu, mais on est toujours dans le coup, en fait. C'est ça qui est intéressant. Cette année, par rapport au top 14 de l'an dernier, où c'était compliqué.
0: Christophe, tu avais un autre bouquin à nous présenter.
7: On va se copier du jardin, l'hiver arrive.
0: Tu jardines, Patrice? Non. Non, t'as les oiseaux, tu peux
4: pas
0: tout faire.
4: Non, jardin, pas trop. Je commence, mais en fait, l'herbe gagne plus vite que moi.
7: Maintenant que j'habite à la campagne, je me mets à jardiner, Rémi, tu sais. C'est sorti cette semaine, toujours chez le même éditeur, Terre Vivante, un tour dans le jardin, Marie Chioca, qui est autrice, photographe et créatrice culinaire. Elle a publié plus de 50 ouvrages autour de la cuisine saine et gourmande, de la pâtisserie bio, et elle écrit dorénavant autour du jardinage en permaculture. L'hiver approche, Marie a décidé donc de nous parler du jardin en hiver. On imagine souvent le jardin en hiver comme un paysage endormi, un peu triste, où il reste plus grand-chose à récolter. Mais Marie Chioca nous prouve le contraire avec son livre « Les secrets du potager d'hiver ». Son idée, nous montrer qu'il est tout à fait possible de cultiver et de récolter des légumes frais pendant la saison froide, à condition de savoir s'y prendre. Il y a plein de belles photos et de beaux conseils. Pour ne pas quitter son jardin de l'hiver, les secrets du potager d'hiver sortis cette semaine chez Terre Vivante, par Marie Chioca.
3: Et toi, tu jardines, Christophe?
7: Ouais, je me suis mis.
3: D'accord, voilà.
7: On relance notre potager. Là, on a planté des salades et des choux.
0: Alors,
7: on le commence.
0: Donc, j'étais sur Internet. Je suis allé sur Facebook. J'ai demandé à mon ami Google. Je lui ai dit Pierre, les jardins d'Odette. Et je tombe donc sur les jardins d'Odette à Barry d'Islemade et je vois que le monsieur s'appelle Pierre. Donc je pense qu'on est bon.
1: Ok.
0: Hein?
1: Mais c'est confondant quand même.
0: Mais oui, mais parce que peut-être, je pense que Pierre a nommé sa ferme, sa ferme, les jardins d'Odette, au nom de sa grand-mère ou un truc comme ça.
1: Je vois où c'est en plus, c'est mais pas loin
3: c'est
1: de chez moi.
3: Son nom, il s'appelle Odette, son nom.
0: Mais non, il s'appelle
2: Chavas.
0: D'accord. Pierre Chavas. Et c'est un très grand amateur de rugby, je pense même joueur de rugby, parce qu'il a quand même la carrure. Lui si t'en mets une, il te rate. Mais rien qu'avec le vent, je pense qu'il t'assomme.
2: T'éclate.
0: Oui, rugby surfeur, en plus il a le look. Ouais. Je ne sais plus où on en est dans cette émission. Je voulais qu'on parle un peu d'entrepreneuriat parce que c'est bien beau tout ça. Toi, tu es chef d'entreprise. Tu as remonté ton entreprise ici depuis 3 ans. Donc, de l'idée à la création, à trouver l'emplacement, combien de temps ça prend? Est-ce que tu as flippé à un moment? Est-ce qu'il y a eu des doutes? Est-ce que tu savais exactement quel était le concept que tu voulais dans cet établissement?
4: Oui, le concept c'était un bar à la salade au départ. Et donc, c'est pas du tout ça. Alors, j'avais commencé bar à salade et puis un ou deux plats du jour. Les plats du jour ont marché de suite, le bar à salade beaucoup moins. Donc j'ai vite changé mon fusil d'épaule dans les jours qui ont suivi l'ouverture. Et j'ai développé petit à petit les plats cuisinés.
0: Et parce qu'il y a beaucoup de c'est un peu une mode, effectivement, les bars à salade, les pokéballs et ce genre de trucs, là, ça marche. D'ailleurs, il y en a dans la rue, hein. Je crois qu'il y a deux ou trois boutiques.
4: Juste au-dessus qui fonctionnent fort aussi, oui.
0: Ouais. Et bien, toi, non, ça n'a pas. Toi, ils ont dit non, Patrice, non, la salade, on ne te croit pas.
4: Je leur convainc. Non, c'est ça.
2: Et tu savais ce que tu voulais ou tu savais ce que tu ne voulais plus?
4: Je savais ce que je voulais plus. Je voulais être tout seul, donc je peux pas faire mieux.
0: Ouais.
4: Et ensuite, et du coup, voilà, c'est parti. Je développe au fur et à mesure. Il m'a fallu 2 ans pour mettre à peu près au point tout ce qui est fabrication en plat cuisinier. J'ai évolué au fur et à mesure par rapport à l'attente des clients. J'ai essayé. Si ça fonctionnait, je continuais. Si ça fonctionnait pas, je faisais autre chose. Et voilà, c'est parti comme ça, là, depuis un an, c'est quand même bien.
0: On n'est pas passé loin de la crêperie, les gars.
4: Non, j'ai mis à côté.
0: Non, bah oui, c'est pour ça que je dis ça.
4: Avec les odeurs déjà tous les jours.
0: Juste à côté, il y a la crêperie. C'est quand même un endroit gourmand aussi. Hein,
4: complètement, ici. Parce que justement, les gens pensent qu'on est ensemble. On a même une couleur de store.
0: Ouais,
4: justement. Ils commencent le salé ici, ils prennent le sucre à côté, ils mangent là et tout.
0: Tu fais des desserts aussi quand même?
4: J'ai le brownie au chocolat, crème à vanille et rocher coco. Limité.
3: Et l'été, là, au niveau touristique, il y a des touristes qui sont.
4: J'ai pas une clientèle touriste trop. Oh. Parce qu'il y aurait limite un parc autre pour aller manger, se poser. Ça fonctionnerait davantage. Là, je pense, il manque justement quelque chose pour que j'ai des touristes. J'ai vraiment une clientèle de locale.
2: Une enseigne, peut-être.
4: Un jour. Ou pas.
0: Et voilà, et on est en pleine rue, on voit passer en direct notre sénateur Montalbanais, Monsieur Lévy, qu'on salue au passage, et qu'on félicite pour cette présidence de la culture et de la communication au Sénat. Et on en parlera sur CFM Radio vendredi prochain dans l'émission de KDR, qui était là tout à l'heure. Oui, on ne s'ennuie pas. Merci. Je voulais vous parler d'un bouquin. J'ai 2 minutes pour vous parler d'un bouquin. C'est ce que je lis en ce moment. En fait, c'est plus particulièrement ce que je relis. Parce que la première fois que je l'ai lu, j'ai mis beaucoup de temps. J'ai eu beaucoup de mal. C'est un bouquin sur lequel il faut se concentrer un petit peu. Il a fallu que je lise réellement 2 fois pour en arriver au bout. Et je suis pas sûr de pas le lire une 3e fois tellement l'écriture est riche et tellement il se passe de choses dans ce roman cyberpunk de 1984. Ça s'appelle Neuromancien. Donc c'est un roman qui est présente à l'époque un univers complètement cyberpunk où des hackers sont les nouveaux cowboys du cyberespace. Notez que le mot cyberespace a été inventé par l'auteur de Neuromancien, William Gibson. Il écrit ce roman donc en 84. Internet n'existe même pas. Les ordinateurs, ils sont très très gros et ils ont très peu de mémoire. Le héros de ce roman, c'est Case, un drogué qu'on rencontre dans le vrai monde. Un vrai monde fait de chair, de sang, de prothèses biotechnologiques où l'on change son foie si on a trop usé au comptoir. Alors lui, c'est un cow-boy du cyberespace. Entendez, un hacker capable de transpercer les murs de sécurité des grandes multinationales qui règnent sur le monde réel comme sur le monde virtuel. Case veut mourir au début du roman. Il s'assomme d'amphétamines, de toutes les drogues et de tout l'alcool qui passe à sa portée. Il a à peine 24 ans, mais il ne peut plus se connecter au cyberespace, à la matrice, parce qu'un groupe mafieux, pour lui faire payer une entourloupe qui a mal tourné, lui a grillé les circuits neuronaux. Et voilà, alors jusqu'à ce qu'un autre groupe lui fasse subir une opération qui le remette dans le circuit. Mais qui est son véritable commanditaire? Quelle sera la mission qu'il devra accomplir pour retrouver sa liberté? Et surtout, n'est-il pas tout simplement en train de faire un bad trip? On y parle de conscience réactivée et bloquée dans des boucles de la matrice. Il y a du sexe, un peu de sang et des membres arrachés, pas mal, et plein d'hallucinations. Une écriture à rendre le lecteur épileptique. Un texte fondateur à qui l'on doit notamment l'univers de Matrix et tous les délires de nos milliardaires bien réels, ceux-là. Neuromancien à lire et à relire impérativement. La suite de Qu'est-ce qu'on déguste après ça?
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0: Qu'est-ce qu'on déguste? La suite. Alors, si vous prenez le train en marche, sachez qu'on est au Traiteur Flingueur. C'est une petite boutique installée à l'angle de la rue Michelet et de la rue de la Résistance, juste à côté d'un endroit qui sent toujours très bon parce qu'on y fait des gaufres et des crêpes merveilleuses. C'est les glaces occitanes. C'est un endroit où il y a toujours la queue. En fait, à chaque fois que vous passez dans la rue, vous pouvez pas vous planter. Il y a toujours la queue aux glaces occitanes et juste à côté, ben, il y a le Traiteur Flingueur. Bravo Hervé. Et c'est là qu'on fait cette émission aujourd'hui avec Tony Smith pour lancer cette troisième demi-heure.
1: Oui, c'est une chanson, le seul que j'ai écrit en français. Et j'ai écrit 40 chansons et en anglais. Et je ne voulais jamais chanter en français parce que j'ai un petit accent. Les gens me le disent, moi je ne sais pas, mais c'est mes idées noires.

0: Merci beaucoup.
1: Ah, j'adore cette phrase, Tony. Je pensais que tu étais là pour moi, mais tu attendais le happy hour. Quelle déception de cet amoureux qui est transi de solitude à la terrasse du bistrot.
0: Oui, oui, j'imagine.
1: C'est un bistrot parisien ou c'est un bistrot français?
0: Non, j'imagine.
1: Un bistrot montalbanais.
0: Une scène à Paris avec la pluie, quelqu'un qui est sa copine. Mais en fait, pour la vidéo, on a pris une chanteuse anglaise qui est très bien et c'est adapté pour une chanteuse, quoi.
1: Ouais.
0: Donc, il y a une vidéo qui circule sur YouTube avec les très bons musiciens. Et vraiment, c'est assez rare, je crois, pour un anglais de faire une chanson en français. Souvent, c'est l'inverse, mais...
1: La semaine prochaine, c'est promis, dans les programmes de CFM, vous entendrez la version studio de ce morceau.
0: Merci.
1: Parce que c'est vrai que c'est un très beau morceau, on vient de l'entendre, c'est une jolie balade. Ça aurait pu être fait par Jane Birkin à l'époque, tu vois, c'était un peu dans cet esprit-là.
0: Oui, on a choisi justement un style un peu rétro, quoi.
1: Avec le même accent, le même truc, quoi.
0: Oui. J'ai un accent burkinesque, je crois.
1: Oui, c'est ça. Donc, tu continues l'aventure musicale, Tony.
0: Oui, je joue en solo à ce moment, je joue, je peux, dans les. Je vais souvent dans les vineyards,
2: chez les
0: vignerons. Voilà, j'ai joué dans les vignerons à Quillon, à Perpignan. J'ai joué chez vous aussi il y a quelques années.
2: Deux fois.
0: À Montauban, près de Montauban. Et ils sont très réceptifs les gens dans les vignerons parce qu'il y a du vin.
1: Parce qu'il y a du vin.
0: Ça aide.
2: C'est sympa.
0: C'est mieux que les gens qui boivent de la bière, en fait.
1: Tu crois qu'ils sont plus réceptifs dans les vignobles que dans les pubs?
0: Oui.
1: Ah oui, dans les pubs, ça hurle.
0: Il y a très de bruit toujours dans les pubs. J'ai joué dans un pub anglais en Lot-et-Garonne. C'était super d'ailleurs. On aurait pensé qu'on était en Angleterre, quoi. C'est un vieil bâtisse. Ils l'ont fait comme un pub anglais. Il n'y avait presque que les Anglais dedans, d'ailleurs. Mais c'était sympa.
3: J'ai l'impression, Tony, que tu apprécies bien la cuisine française.
0: Oui, surtout ce soir, les œufs mimosa, là, avec le saumon. C'est du saumon ou le gravlax?
1: Maintenant, c'est le gravlax.
0: Et c'est très, très bon.
4: Ouais. Merci.
0: Très bien ensemble.
3: C'est une des raisons qui a fait que tu sois en France, la cuisine?
0: Oui, mais moi, j'avais un restaurant mexicain, donc.
3: Ah, ok, d'accord. Okay.
0: Et avant, un restaurant italien.
3: Ok, d'accord.
0: Mais à la maison, on mange plutôt italien, parce que ma femme est italienne.
3: D'accord.
0: Et dans sa famille, ils ont toujours mangé pas de beurre, toujours huile d'olive, et pas de crème fraîche.
3: Ok.
0: Donc,
1: c'est pour ça que tu as cette ligne de rêve.
2: Un restaurant mexicain où tout le monde pouvait chanter.
1: Tout le monde pouvait chanter le Quetzal.
0: J'ai pas compris.
2: Tout le monde pouvait y chanter.
1: Au Quetzal, tout le monde pouvait chanter une fois par mois au Quetzal.
0: Oui. Pendant 7 ans, on a fait ça une fois par mois. On avait et en plus, les gens se sont rencontrés. Il y a des formations qui se sont formées. Donc, on était toujours très contents quand ça arrivait. Les gens qui se rencontraient, qui après, ils ont joué ensemble, quoi. Ils ont fait une petite carrière, parfois.
1: Bon, et toi, la carrière, non. Tu veux pas, c'est trop tard pour la...
0: Quand je peux, j'essaie de...
1: Qu'est-ce que tu vas en faire de ce morceau? Est-ce qu'il va y avoir un album derrière? C'est quoi la suite?
0: Mais non, c'était juste pour voir vraiment si on pouvait le faire, en fait. Et comme la personne avec qui j'ai écrit connaît des gens qui sont les très bons musiciens, il a demandé de jouer dessus. Et ils ont dit oui, donc on a fait juste ce morceau. C'était il y a 10 ans. Donc on ressort maintenant, 10 ans plus tard, parce qu'on pensait que ça méritait, comme c'est une chanson qui on peut le jouer dans 40 ans, je suis sûr, parce que c'est un style très rétro, quoi. Donc on a pensé de le ressortir 10 ans plus tard. C'est pour ça que je le pousse un petit peu, je peux.
1: Voilà, et sur le clip, ça va te faire plaisir, Séverine. C'est une fille qui chante aussi.
0: Oui, oui.
1: Voilà, c'est une fille qui chante ce morceau.
0: Oui.
2: Et tu peux en faire d'autres parce que tu as très bien chanté en français.
0: Ah, merci.
1: Mais oui, faut y aller. Un album en français.
3: Avec cet accent-là, ça amène
1: Séverine.
3: Quelque chose en plus.
1: Ah, garde le micro parce que tu voulais nous parler des mères.
2: Les mères
1: qui sont. se réunissaient aujourd'hui en Tarn-et-Garonne.
2: Aujourd'hui, oui, donc c'était le Salon des maires. Et donc, je me suis pensée sur la place des femmes en politique dans Tarn-et-Garonne. Comment sont-elles passées d'une absence presque totale des lieux de pouvoir et des responsabilités politiques locales et nationales? Il faut dire que l'on était bien inspiré avec notre première badass, Madame Gouze, Marie Gouze, ni plus ni moins Olympe de Gouges, pionnière absolue du féminisme, qui défendra l'égalité entre les femmes et les hommes, qui lui fera perdre son coup. Et il faut attendre 1944 pour que les femmes obtiennent le droit de vote et d'éligibilité. Et on en aura d'autres, des badasses, Laure Gribal et Marie-Rose Ginestre. Mais aussi dans la vie politique, le département a mis beaucoup de femmes en avant. On a eu la première femme présidente du conseil départemental. On a eu deux femmes députées. Il y a eu le ministère du logement. Il y a eu voilà la première maire de Montauban. Voilà, enfin je parle pas de politique parce que c'est pas le sujet. Et aujourd'hui, les conseils municipaux du Tarn-et-Garonne respectent la parité grâce aux règles électorales. Cependant, le constat reste contrasté. Si les mairies des petites communes rurales comptent davantage d'élus ES et de maires femmes, les exécutifs communautaires et les postes de décision majeurs restent encore majoritairement occupés par des hommes. L'héritage de l'âme de Gouges est vivant, mais la conquête de l'égalité réelle en politique locale demeure un travail de chaque jour dans notre territoire. Aujourd'hui, nous avons une maire sur 5.
1: Eh bien, merci Séverine de pointer ça du doigt. Peut-être que demain, nous aurons 4 maires féminines.
2: Pourquoi pas?
1: Tu te placerais toi en politique?
2: Alors moi, je suis quand même assez investie. Hein. Je suis élue de ma commune, je suis élue à la Comcom. Moi je pars du principe.
1: Travaille sur quel dossier?
2: L'économie, territoire, mais surtout je vise l'agriculture, hein, pour sauver cette belle agriculture. Mais je fais partie de ceux qui disent si t'es pas content, t'y vas, quoi.
1: D'accord.
2: Voilà.
1: Voilà. C'est une bonne formule, au passage. Qu'est-ce qu'on déguste au traiteur flingueur? Il a complètement disparu, Patrice. Il est rentré dans sa boutique. Et il va revenir, évidemment. Mais parce que tu étais persuadé que tu étais allé chercher quelque chose. Non, tu étais allé faire un bisou à madame.
4: Non, pas devant tout le monde. Non, je vais mettre chauffer les pintas de morille.
1: Ah, il y a des pintas de morille, mais c'est gargantuesque, quoi, ce que tu nous as fait.
4: C'est un échantillon.
1: On est vraiment super bien reçu. Quelle est ton ambition? Est-ce que tu vas embaucher? C'est quoi l'avenir ici?
4: L'avenir ici, j'espère que ça va continuer comme ça, mais non, tout seul, tranquille. Le quartier est sympa, il y a super ambiance de voisinage chez les commerçants.
1: Ouais.
4: Donc c'est top.
3: C'est quand même incroyable aujourd'hui. Le constat dans tous les gens comme toi, artisans ou professionnels, tout le monde a des problèmes au niveau personnel en fait, à trouver du personnel et aussi à gérer le personnel. Donc toi tu as vécu une expérience avec du personnel et la raison principale en premier pourquoi tu préfères travailler seul que...
4: C'est quoi? Ah, seul tu as beaucoup moins de contraintes en fait. Tu comptes sur toi. Si malheureusement tu as un souci de santé, forcément tu vas te fermer. Mais après, quand tu es une équipe, tu en as 2-3 qui te plantent le matin alors que tu as un gros truc à faire. C'est compliqué d'avoir personne du monde sous le coude. Un dépannage, c'est très compliqué.
1: Tu fais traiteur uniquement ici ou bien j'ai besoin de quelqu'un pour un mariage ou un baptême?
4: Non, je ne fais pas d'événementiel.
1: Non.
4: J'ai eu quelques commandes pour des groupes jusqu'à 40-50 personnes pour un plat unique, style colombo de porc, rougail saucisse, éventuellement paella. Mais non, je ne fais pas d'événementiel.
3: C'est un autre boulot, l'événementiel.
4: Oui, complètement. Beaucoup d'organisations. Exactement.
3: Du personnel.
4: Du personnel obligatoirement. Non, là, je me suis simplifié au maximum. À part les légumes et la charcuterie que je vais prendre au marché le samedi matin, je me fais tout livrer.
1: D'accord.
4: Je ne fais pas de livraison.
1: T'as été embêté pour les normes parce que tu fais tout à manger dans cette petite boutique qui avant était un primeur, hein, donc il n'y avait pas spécialement d'évacuation, il n'y avait pas de quoi, il y avait pas de trois de quoi faire de la cuisine.
4: Non, j'ai eu le contrôle 2-3 mois après l'ouverture. Seul défaut qui m'est trouvé, c'était l'absence de l'étiquette interdiction de fumer à l'intérieur.
1: Ah, c'est obligatoire ça?
4: Eh bien ouais, apparemment oui, parce qu'on m'a demandé ça. Après tout le reste.
0: On a eu un contrôle dans 30 ans. Et c'est seulement quand j'ai commencé le mouvement anti-pub Et un afficheur qui
1: c'est vrai que Tony Smith, ça fait partie des déboulonneurs. Hein, c'était ce mouvement qui voulait mettre en avant. Vous mettiez des bâches sur les grands 4x3 qui étaient installés illégalement un peu partout dans.
0: Oui, on bâchait même s'ils n'étaient pas illégalement installés, on les bâchait. Et si vous regardez Montauban maintenant, on est installé 560 panneaux géants à peu près 200. Donc on a gagné.
5: Quoi. Ouais. Il y en a moins, ouais, c'est vrai.
0: Les entrées de la ville sont assez.
1: Maintenant, on a des écrans géants qui éclairent, des écrans vidéo qui éclairent tout. Quand tu passes, tu prends une crise d'épilepsie.
3: Mais le mieux pour communiquer, de toute façon, c'est indéniable, c'est la radio. On communique à la radio, on n'a pas besoin d'avoir des 4x3 et de.
0: Mais la radio, on peut l'éteindre. À la télé, on peut l'éteindre.
4: Hervé, on ne peut pas l'éteindre.
0: Les grandes affiches, on ne peut pas. C'est ça le problème. Enfin, on n'est pas ici pour parler de ça, on est ici pour parler de.
1: Pour parler du traiteur flingueur.
0: Le contrôle.
4: Et de son enseigne.
0: On a eu très peu de problèmes.
3: Ceci dit,
0: quand ils sont venus chez nous, ils ont trouvé deux petits trucs. Mais c'est tout. Je crois qu'ils concentrent sur les grandes les écoles. Et les grosses installations, quoi, pas les petits restaurants.
1: Non, mais il y a des normes. De toute manière, j'imagine que quand tu as fait faire la cuisine, tu l'as fait faire par un professionnel qui l'a fait dans les règles de l'art. Pas du tout.
4: Un copain architecte qui m'a suivi. Voilà. Après, il y a tout le respect des
1: règles de l'art.
4: Bien sûr, la marche en avant dans la mesure du possible, forcément.
0: Nous, on a demandé qu'ils viennent avant.
4: Ils ont dit,
0: vous êtes les premiers à demander ça. Ils sont venus et ils ont dit, oui, il faut mettre les carrelages arrondis. On n'avait pas pensé, mais en fait, c'est très bien, une bonne idée. Parce que comme ça, on peut laver par terre. Et au lieu d'avoir un angle droit, tu as les trucs arrondis. Les trucs comme ça, ils nous ont dit.
1: Le carrelage, oui, mais même ça se fait même plus le carrelage aujourd'hui. J'imagine qu'ils préconisent plutôt des grandes surfaces planes avec de l'acier inoxydable ou des choses comme ça. Quoi. Ouais. Est-ce qu'on peut trinquer dans cette boutique avec un jingle, s'il vous plaît ?

0: actrice.
1: Une belle étiquette.
2: De Georgie. C'est un copain, mais tu connais Hervé, c'est Philippe et France qui oui. nous ont fait découvrir ce vin qu'on a beaucoup aimé. Donc voilà, du coup, on y a pris goût. Et je tenais à le faire partager aussi.
0: Saperavi Taoba. C'est un. Taoba means generation, Georgie traditional, loved by all. Est-ce que tu peux te traduire? Vas-y, serre-toi et traduis.
1: L'étiquette c'est particulièrement belle.
3: C'est quoi comme cépage?
0: Tiens, on parlait de carrelage, on est un peu là-dessus. Hein.
2: Ouais, un pan.
4: Et les Georgiens ont un climat un peu comme dans la Languedoc. Hein.
0: Ouais.
4: Ça faisait partie de la Russie avant, mais c'est comme le Crimée.
0: Ou le Monténégro, chaud, non quoi. Un peu comme ça, non. Hein? Non. Le Monténégro aussi, non, c'est pas par là.
4: Non.
0: Pas du tout.
4: Non.
3: La Crimée, c'est russe.
4: C'est plus loin. Le Crimée, c'est plus loin. C'est après la Turquie. Et le Monténégro, c'est avant l'Albanie.
0: Oui, mais est-ce que c'est pas au même niveau, tu
4: oui,
0: vois?
4: Oui, peut-être. Le même.
0: Tu vois, c'est le même climat, je veux dire.
4: Oui, voilà.
0: C'est
4: le climat, comme la Languedoc. Ouais. Qui ont eu une très bonne année pour le vin, apparemment, j'ai entendu aujourd'hui. 20% de production.
0: Mais même ici, cette année, ça a été une très bonne année pour le vin, de toute manière.
4: Oui, c'est
0: ah oui, oui. Oui. Ici, finalement, ce soleil qu'il y a eu, il n'y a pas eu d'humidité, donc il n'y a pas eu de mildiou, il n'y a pas eu trop d'attaques d'insectes, il n'y a pas eu tout ça. D'accord, donc ouais. Ça va être, en fait, une très bonne année où il n'y aura pas beaucoup de vin, il y aura moins de production, mais en fait, ça va être une très bonne année de vin. Je me trompe, Séverine, ou bien?
1: Oui, il me semble. Et oui, la Géorgie est le berceau de la viticulture, me semblait bien.
5: Il faut remonter là dans le Tarn-et-Garonne jusqu'en 2020 pour retrouver une récolte comme on a eu la cette année.
4: Oui.
5: C'est fabuleux parce que c'est propre, effectivement, il n'y a pas eu de maladie ou quoi que ce soit. Et enfin, vraiment, c'est très
4: facile.
5: Il n'y a pas beaucoup.
4: Grâce aux pluies, non cet hiver, l'hiver dernier.
5: Oui, voilà, il y a eu les
4: verts,
5: les pluies et surtout les petites dernières pluies qui nous ont aidés sur la fin. Là.
4: D'accord.
5: Sinon, ouais. Là, par contre, ça séchait bien.
4: Et cette année, en espérant que ça fait pareil, quoi.
5: J'espère, parce que ça faisait longtemps qu'on n'avait pas rempli les cuves.
3: J'ai mon indic qui m'a renseigné que le vin, c'est le cépage Saperavi. Ça te parle? C'est le plus vieux cépage géorgien.
1: Ah oui, Saperavi.
0: C'est écrit dessus.
5: Voilà. Mais l'étiquette est magnifique, le vin est magnifique. Non, c'est très chouette, c'est en 2023. Là. Alors nous, 2023, on n'avait rien ramassé à cause justement du mildiou. C'était une année catastrophique. Mais là, ce vin-là est superbe. Voilà.
3: Mais j'ai vu il y a pas longtemps que d'ailleurs il y a des vignes qui ont été plantées en Bretagne.
5: Oui.
3: Et il y a plein d'endroits en France où auparavant c'était compliqué de faire du vin qui aujourd'hui arrivent à faire du vin. Comme dans des régions du sud de la France. Quoi.
5: Alors, des vignes, il y en avait un peu partout après.
3: Oui, mais avant, ils avaient un peu de mal à sortir certaines qualités.
0: Par contre, ça chiffre.
5: Ils font du blanc. Ils font du blanc.
0: Il doit être à 15, ce truc.
5: Pour l'instant.
0: Hein.
5: Voilà. Voilà. Et après, ils vont enlever les bulles.
1: 14,5, me semble avoir.
0: Oui, voilà. 14,5 pour les douanes. Pour les douanes, 14. 13,5 pour les douanes, 14,5. Oui, c'est ça.
4: C'était une très bonne année aussi pour les producteurs de sel, j'ai entendu. Ils ont une année fabuleuse parce que ça séchait. Ça séchait en deux jours. Quoi.
5: Je fais un clin d'œil à tous mes collègues autres agriculteurs parce que peut-être que la vigne, c'est la seule culture qui s'est bien tenue cet été.
0: Oui.
5: Et par contre, c'est une catastrophe pour
4: les autres.
5: Les céréales ou autres, ou maintenant qu'il faut donner à bouffer aux vaches et tout ça, il n'y a plus rien.
4: Ouais.
5: Et franchement, un gros clin d'œil à eux. Je pense beaucoup à eux.
4: Oui.
0: Est-ce que tu ne jouerais pas encore un dernier morceau finalement, Tony?
4: Ouais, je sais pas, ouais.
0: Tu pourrais faire ça?
4: Ouais.
0: Comme ça, nous, pendant ce temps, on attaque la caille. C'est quoi?
2: Une ballotine de pinta de morille.
0: La caille, c'est n'importe quoi. Ballotine, c'est quoi le concept de la ballotine?
2: C'est de la pinta de entière emballée. J'ai fait avec des cuisses que j'ai désossées, farcies avec une farce fine au morille et sauce crème au morille.
3: C'est vrai qu'on n'a pas toujours été reçu comme ça.
0: Écoute, je pense que ça va se poursuivre même après l'émission parce qu'on ne va pas avoir le temps d'aller au bout. Tony, quel est le morceau que
4: cette chanson, c'est Protect My Soul. C'est un autre morceau que j'ai écrit avec mon ami dans le groupe Squeeze, John Bentley. Et ils ne sont pas très gays, mes chansons, hein, mais voilà, c'est comme ça.
0: Ça parle de quoi?
4: Protect my soul, c'est
0: protège mon âme.
4: De quelqu'un qui a tué quelqu'un. Je t'avais prévenu, hein. C'est... Les meilleures chansons, c'est les chansons tristes. Hein. Okay. J'ai connu.
0: Allez.

0: Merci.
1: En direct dans Qu'est-ce qu'on déguste, Tony Smith pour ce morceau live que vous pouvez peut-être avoir chez vous, puisque Tony parcourt maintenant l'univers de la musique et de la folk seul avec sa guitare.
2: Ouais.
1: Non, mais comme il y a beaucoup de gens qui font aussi des concerts à domicile, t'as déjà fait ça, les concerts à domicile, les concerts dans le salon
2: pas,
1: ou des trucs comme ça?
2: Non.
1: Tu sais, il y a, mettons, Hervé qui organise
2: oui,
1: ça chez lui.
2: Ouais.
1: Il y a une dizaine de musiques, de convives qui peuvent venir.
2: J'ai fait vraiment de reprises. Les reprises que j'ai faites, les gens ne connaissent pas. Donc,
1: Oui, mais c'est pas grave,
3: mais
1: au contraire.
3: Par contre, Tony, justement, tu vis de ça aujourd'hui, de la musique?
2: Je vis pas de ça, non. Okay. Non.
3: C'est vraiment du loisir et.
2: J'ai gagné un peu dessus, mais.
3: Parce que franchement, c'est très agréable. En tout cas, ce que tu fais, c'est vraiment très très agréable.
2: Merci.
3: Ouais, non, très.
2: Et c'est vrai que j'ai joué l'autre soir, par exemple, j'ai joué tous mes morceaux. Et à la fin, quelqu'un a dit, il est venu me voir, il a dit, connaissez pas du Dire Straits.
1: Oui, ça c'est moins bien.
2: Du Dire Straits, mais j'ai pas envie de jouer du Dire Straits.
3: Ouais.
2: J'ai mes propres chansons, donc.
3: Oui, je comprends. Oui, mais du coup, vous avez un répertoire suffisant pour tenir une soirée, si pour l'apéritif, par exemple. Sur l'apéritif, il dure longtemps chez nous, donc.
2: Ah oui, mais deux heures et demie.
3: Ah oui,
2: jouer, ouais.
3: Ah oui, bien.
2: Et d'habitude, c'est en 2-3-7 dans la soirée.
3: D'accord, ok.
2: Ouais. Et c'est pas que mes propres chansons. J'ai fait 30 de mes chansons et 10 reprises.
3: Ok.
2: Ouais. Et... Strangleuse, Blondie.
3: Ah oui, je connais, oui.
2: Comme ça, oui. Les gens les connaissent. Ah, souvent,
3: les Stranglers,
2: ouais.
3: Oui, bien sûr.
2: Ouais.
3: Ils sont passés deux fois au bikini, d'ailleurs, les Stranglers.
2: Oui, mais j'ai joué la chanson Golden Brown des Stranglers.
3: Mm-hmm.
2: Et quelqu'un est venu me dire, mais c'est quoi cette chanson? Et je dis, mais enfin, c'est un tube, quoi.
3: Ah oui, oui.
2: Je
3: ne
2: les connaissais pas.
3: Ah oui.
2: Et voilà.
3: Oh, très bien.
1: Ah ben voilà, on arrive au bout de cette émission en direct du Traiteur Flingueur. Les horaires d'ouverture.
3: On y reviendra peut-être.
1: Traiteur Flingueur. Il faut lui donner un micro à ce monsieur parce que sinon.
2: C'est vrai qu'on mange plus. Hein.
3: On va y revenir peut-être pour organiser la.
4: C'est toi qui as encore de l'échine à manger. L'échine confite.
1: On va s'attarder, je crois.
4: Oui.
3: Attention, ça coule.
4: Les heures d'ouverture, donc ouvert du mardi au samedi. Les horaires du mardi au vendredi, c'est 10h30-14h30. Et le samedi, c'est 9h30-14h.
1: Tu prends les réservations, les choses comme ça. Est-ce que tu fais de la livraison? Est-ce que tu travailles avec Uber Eats ou ce genre
4: non,
1: de trucs?
4: Pas de livraison. Il faut venir me voir.
1: Mais non, mais ça pourrait. Mais pourquoi? Où? Mais non, mais il y a des gens à Montauban. Je pense à une jeune femme que je vois depuis quelques années tout le temps sur son vélo.
3: Oui, c'est vrai.
1: Et qui fait beaucoup de livraisons, qui pourrait très bien venir ici.
3: Elle est zèle, livrer, d'ailleurs, parce
1: pour, pour livrer une personne âgée au troisième étage. Il y a aussi des gens qui ont besoin d'être livrés. C'est pas Uber Eats, c'est pas le diable.
3: Non, non, mais. Oui, le groupe, après. Et... Lui, il peut aussi avoir un vélo, aller livrer les gens à la fin de sa journée.
1: Tu vois, tout à l'heure, on a eu le sénateur qui est passé. Là, on a la sénatrice Blandine Rock qui vient de passer. Non, elle n'est pas sénatrice, mais allez voir la galerie de Blandine Rock qui est un petit peu plus haut, juste à côté de là où il y avait avant le Luna Nantes.
2: Il n'y a que les gens connus qui passent ici.
1: T'as vu?
2: C'est fou,
1: hein? C'est vrai que c'est un peu.
2: Si on met c'est longtemps, on va voir tous les gens connus dans le monde.
3: Déjà de t'avoir nous à notre table, déjà.
1: The place to be à Montauban.
3: Monsieur le maire qui passe.
1: Et monsieur le maire qui passe aussi, effectivement, monsieur Didier Lallement qui vient de passer. Comme quoi, vraiment, tout le monde passe dans cet endroit-là.
4: Je l'ai eu à midi, effectivement.
1: Il est client chez toi.
4: Oui, à midi, encore.
1: Qu'est-ce qu'il a mangé? Allez, un peu de potin. Allez, il n'y a pas de secret professionnel.
4: J'ai des semi-mozas, du céleri remoulade et une palotine de pintade comme on vient de manger là.
1: Et voilà. Le secret de
3: saline. Il a du goût quand même. Il a du goût.
1: Le secret de sa ligne.
2: Quelqu'un qui arrive là qui n'est pas connu.
3: En tout cas, Patrice, vraiment merci pour tout ce qu'on a fait.
4: Avec plaisir.
1: Oui, merci pour ton accueil qui est génial. Et puis alors, en plus, ce n'est pas fini. On va continuer de déguster comme on aime après le générique de cette émission.
3: À quelle heure tu as prévu de fermer? Mais nous, en général, on finit jusqu'à 1h, 2h du matin.
4: Ah oui, c'est ça, parfait.
5: Marathon.
1: Merci, Tony Smith.
2: Mais merci à vous.
1: Promis, ce morceau, c'est Aurélien qui s'occupe de la prog. Dans la semaine prochaine, on l'entendra sur CFM Radio. Le morceau écrit en français par un British qui s'appelle le morceau
2: Mes idées noires.
1: Mes idées noires.
3: Et moi, j'ai retenu l'apéro en privé. 2h, 2h30.
2: D'accord.
1: Voilà. Ah ben voilà. Tu as fait un contrat.
3: Oui,
1: attention, il prend le CESU hein, quand même. C'est pas parce qu'il est à la retraite que tu vas pas payer au black.
3: Hein. Ah non, je connais pas.
1: Merci Patrice, merci. Je suis ravi de t'avoir revu sur cette émission.
2: Je repasserai très bientôt.
1: Avec
2: grand plaisir.
1: Encore des disques ou des disques.
2: J'ai choisi l'émission, il faut dire.
1: Oui, mais je sais. Séverine, nos amitiés à Guillaume, qu'on va retrouver au marché des producteurs demain matin.
5: Tout à fait, pas très frais, parce qu'on invite après, mais je ne sais pas où c'est que je vais caser. Je suis bien embêtée.
1: Aurélien était à la technique, Juliette aux photos et aux vidéos que vous voyez sur les réseaux. Cette émission était en direct du cœur de ville de Montauban, rue de la Résistance, rue Michelet, au traiteur
3: Flamier. À très bientôt.
1: À très très bientôt. Salut.
3: Merci.
1: Merci. Merci Patrice.
2: Merci.
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Bonjour à toutes et à tous. Bienvenue dans la chronique du Hérisson sur CFM Radio, votre rendez-vous mensuel avec celles et ceux qui vivent et défendent la nature au quotidien. 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Ce mois d'octobre, grâce à un soutien de l'Agence de l'eau à Tour-Garonne, je vous propose de nous intéresser aux cours d'eau. Rivières, fleuves, ruisseaux font partie de notre quotidien. Ils façonnent nos paysages, abritent une incroyable biodiversité et jouent un rôle essentiel pour nos territoires. Mais aujourd'hui, ils sont confrontés à de nombreuses menaces, mettant en péril notre accès à la ressource en eau, indispensable à notre survie. Alors comment fonctionne une rivière? Quel service écosystémique rend-elle? Quelles menaces dégradent nos cours d'eau et que faire pour y remédier? C'est ce que nous allons voir aujourd'hui. Alors installez-vous confortablement, le hérisson est de sortie.

0: Bonjour à toutes et à tous, bienvenue dans la 12e chronique du Hérisson. Aujourd'hui, nous allons parler des cours d'eau de notre territoire et pour ça, j'ai invité Virginie Marais, technicienne rivière du bassin versant Aveyron-Aval. Bonjour Virginie.
1: Bonjour Kevin.
0: Alors, est-ce que pour commencer, tu pourrais tout simplement, je te laisse te présenter, parler de qu'est-ce qu'une technicienne rivière, pour qui tu travailles, quelles sont tes missions?
1: Oui, je suis technicienne rivière pour le syndicat de bassin versant Aveyron-Aval. Notre métier consiste à prendre soin des rivières, mais pas que, des zones humides et des bassins versants aujourd'hui. Donc on travaille essentiellement la restauration des milieux aquatiques et on accompagne les collectivités et les particuliers dans ces missions de préservation.
0: Alors concrètement, ça pourrait être quoi par exemple comme mission ?
1: Alors très concrètement, on fait des restaurations de cours d'eau, de berges et de ripisylves. Alors j'expliquerai peut-être plus tard ce que c'est que la ripisylve, mais donc on fait de la restauration hydromorphologique des rivières essentiellement et de la restauration aussi hydraulique des zones humides. On replante des arbres en berge, on replante aussi des arbres sur les versants, comme des haies, des fascines pour limiter le ruissellement par exemple.
0: D'accord, ok, très bien. Alors justement, effectivement, comme tu le disais, il y a quelques mots qui pourraient être un peu compliqués. On va commencer par un petit peu en parler. Donc alors, tu disais ripisylve. Qu'est-ce que c'est qu'une ripisylve ?
1: Alors, c'est très simple, c'est la forêt des rives, c'est-à-dire les arbres qui bordent les cours d'eau, qui est plus ou moins large, plus ou moins diverse, ça dépend un peu du milieu. Mais ce sont voilà, ces arbres qui ont coévolué avec la rivière.
0: Alors aussi, qu'est-ce qu'un bassin versant ? Tu en parlais tout à l'heure.
1: C'est vrai qu'on utilise beaucoup ce terme, mais en fait, c'est le territoire de collecte des eaux pluviales, mais aussi des eaux de ruissellement, qui vont converger vers un même exutoire, vers un même cours d'eau. Et donc, le bassin, il est délimité en amont par une ligne de partage des eaux et à l'exutoire par l'embouchure ou par la confluence avec une autre rivière, par exemple. C'est vraiment l'impluvium, le bassin qui récolte les eaux.
0: D'accord, donc c'est, on imagine, est-ce qu'il n'y a qu'une seule rivière au niveau d'un bassin versant ou il y en a plusieurs ?
1: Alors, souvent il y en a plusieurs, il y a la rivière, on va dire, principale. Quand on délimite un bassin versant ou un sous-bassin versant, on a notre rivière principale et l'ensemble de ses affluents, en effet. Si je prends la rivière Aveyron, que je connais bien, je délimite l'ensemble de ses affluents, rive gauche, rive droite, et j'obtiens mon bassin, voilà.
0: D'accord, ok, je vois. Si on continue dans quelques petits mots qu'on pourrait peut-être aborder, une nappe phréatique peut-être ?
1: Oui, la nappe phréatique, alors souvent on parle d'aquifère aussi. La nappe, c'est vraiment la réserve d'eau souterraine qui est en fait contenue dans les pores, dans les fissures et les fractures du sol et du sous-sol. On parle d'une nappe, c'est vraiment le volume d'eau. Et l'aquifère, c'est la capacité d'un sol ou d'un sous-sol à contenir cette eau. Voilà, pour la différence entre nappe et aquifère.
0: Ok. Alors, première petite question qui peut sembler un peu bête, mais une rivière, quelle est sa source ? Comment est-ce qu'elle naît ?
1: Ah, c'est intéressant, c'est parfois mystérieux. En fait, une rivière, elle n'a jamais qu'une source en réalité. Elle en a souvent plusieurs, justement. C'est toutes ces petites têtes de bassin versant qui vont la nourrir. Donc, il y a des sources alluviales, des sources karstiques. Il y a aussi toutes les zones humides qui relarguent de l'eau. Et puis, les nappes phréatiques dont on vient de parler, qui aussi fournissent de l'eau à la rivière. Donc, c'est souvent un mélange des eaux de surface, des eaux de pluie et des eaux souterraines qui viennent nourrir la rivière.
0: Alors, on remarque quand même assez régulièrement, n'importe qui peut le faire, je pense même au niveau du Tarn, là, quelque part, le niveau d'une rivière, il a tendance un peu à varier au cours d'une année. Il est plus ou moins haut à certaines époques, plus ou moins bas à d'autres. Pourquoi est-ce que ce niveau varie autant ?
1: Oui, alors la variation des débits, c'est un phénomène naturel qui est saisonnier. Donc on a des périodes de hautes eaux, des périodes de basses eaux. On a tous en tête des phénomènes souvent un peu extrêmes comme les crues ou les sécheresses. Mais en effet, cette variation est tout à fait naturelle. Elle est aussi la variation dépendante de l'état des sols, des précipitations, qui peuvent aussi varier à l'échelle mensuelle, à l'échelle hebdomadaire, et puis du niveau de nappe, de la présence aussi de zones humides, des prélèvements qu'il peut y avoir, qui font varier aussi évidemment les niveaux. Mais voilà, il y a cette saisonnalité-là qui est très marquée, et de plus en plus avec les changements climatiques, et une variabilité plus mensuelle ou journalière.
0: Est-ce que, dans un cas un peu, allez, on va dire un cas classique sur l'année, c'est à peu près à quelle période que le niveau de la rivière est naturellement le plus haut et le plus bas ?
1: Alors ça dépend aussi du climat sous lequel on se situe. Chez nous, on a deux périodes très marquées de pluie et plutôt d'étiage, comme on le dit. Alors les pluies plutôt hivernales, même si on peut avoir des phénomènes un peu printaniers aussi dans la région. Et donc ça, c'est les périodes de hautes eaux. Et puis ensuite, fin de printemps, été, jusqu'à parfois assez tard dans l'année, on a la période d'étiage. Ça peut aller jusqu'à octobre, novembre, si on n'a pas de pluie, comme c'est le cas actuellement dans la région.
0: Alors effectivement, on a eu une lourde sécheresse, plusieurs canicules cet été. Est-ce que toi, de ton côté, tu as un petit peu un état des lieux des cours d'eau qu'on a dans le Tarn-et-Garonne? Comment ça se porte?
1: Oui, en plus on fait un suivi avec donc les syndicats de bassin versant, les collectivités qui ont la GEMAPI et le département qui a une cellule aussi d'assistance des techniciens rivières et qui mettent en place des suivis. Donc on a un suivi assez précis de l'état de nos cours d'eau actuellement. On fait donc ce suivi des étiages et en effet on constate qu'il y a un impact lourd sur nos rivières en Tarn-et-Garonne, des rivières qui ne s'asséchaient pas aussi longtemps dans l'année qui sont actuellement encore à sec. Un étiage plus sévère dans le temps et dans l'espace. Et donc, on essaye de suivre ça précisément pour constater un peu les effets du changement climatique et adapter aussi nos actions sur ces milieux.
0: Tu parlais de GEMAPI, qu'est-ce que c'est ?
1: Oui, la gestion des milieux aquatiques et prévention des inondations, c'est une compétence qui est obligatoire pour les intercommunalités en France et donc qui est souvent déléguée ou transférée à des syndicats de bassin tels que le mien pour justement travailler à l'échelle hydrographique cohérente, essayer de mettre en place cette solidarité à amont-aval et de mutualiser les moyens pour les collectivités.
0: Ok. Si on reste sur la rivière et l'eau, alors... Pareil, tout le monde remarque quand même que les rivières, des fois, vont plus ou moins vite. Qu'est-ce qui va régir le débit d'une rivière ?
1: Ah, c'est un peu comme la question que tu me posais tout à l'heure, la variabilité des débits. Alors, il y a vraiment des facteurs un peu saisonniers, climatiques, géographiques. Et il y a les facteurs plus anthropiques, je dirais. On a une dépression sur les milieux, par exemple, qui nous permettent un peu d'identifier là où on a une perte de débit par rapport à un débit qui serait naturel, on va dire. Donc, on l'a dit, il peut y avoir des prélèvements, par exemple. Il y a aussi tout ce qui est les sols, comment on entretient nos sols, comment on préserve un peu ce cycle de l'eau à l'échelle d'un bassin versant. On identifie des altérations sur les versants en termes de zones tampons. Donc on a un plus fort ruissellement sur des versants qui vont être imperméabilisés ou qui vont être dégradés d'un point de vue du sol.
0: Ça veut dire que le débit sera plus rapide, c'est ça ?
1: Alors souvent le débit est plus rapide, c'est des à-coups hydrauliques qu'on observe. Ça veut dire que le bassin, en fait, le cycle de l'eau à l'échelle du bassin va plus vite. Et donc l'eau aussi s'évacue plus vite. Donc on a des à-coups, ça veut pas dire qu'on a plus d'eau à l'année, ça veut dire qu'on a une eau qui part plus vite vers l'exutoire, vers la confluence ou vers l'embouchure. Et donc, là, notre objectif, c'est ralentir ces eaux de ruissellement. Et une fois que ces eaux sont arrivées, je dirais, au cours d'eau, qui est l'exutoire naturel du bassin, on essaie de le ralentir aussi au sein du lit du cours d'eau. Ces cours d'eau qui ont été beaucoup altérés d'un point de vue hydromorphologique, on essaie de faire ce qu'on appelle la restauration du lit, du matelas alluvial, la rehausse un peu de ces lits pour ralentir les débits et conserver de l'eau, surtout en période d'étiage.
0: Et tu nous expliqueras un petit peu plus précisément, concrètement, toi, un petit peu plus tard ce que c'est. Autre petite question un peu simplette peut-être, mais dans le Tarn-et-Garonne, il y a combien de cours d'eau ?
1: Ah, alors je ne les ai pas comptés, mais on a quand même 6400 km linéaires de cours d'eau.
0: D'accord.
1: Sur notre département.
0: Par rapport à d'autres départements, est-ce que à l'échelle de la France, est-ce qu'on est plutôt bien pourvu en cours d'eau ou au contraire, pas tant que ça ?
1: Alors, on est relativement bien pourvu. J'ai pas fait de comparatif à l'échelle de la France, mais disons qu'on est sur un bassin très alluvial. On a trois grands axes quand même, la Garonne, le Tarn et l'Aveyron. Donc, on est assez riche quand même de grandes rivières et de ce réseau, de ce chevelu qui les accompagne. Donc, on est quand même assez bien pourvu. Mais si on prend, si on fait un focus sur certaines parties du Tarn et de Garonne, par exemple, la partie est, Cossonarde un petit peu, on est sur des milieux karstiques. Et là, tout à coup, c'est facile à observer, c'est marrant à regarder sur une carte, on voit qu'il y a moins de linéaires de cours d'eau qui apparaissent sur la carte IGN. Simplement que c'est des rivières qui donc disparaissent dans le sous-sol, dans le souterrain, et qui peuvent ressurgir plus loin. Et donc on a moins de rivières sur cette partie-là du Tarn-et-Garonne. Mais globalement, oui, on est assez bien fourni par la présence de ces grands axes.
0: Ok, super. Est-ce que du coup, toi, en tant que technicienne rivière, comment tu définirais la qualité et la bonne santé d'une rivière ?
1: C'est une très bonne question. En effet, on a plusieurs indicateurs visuels ou après mesurés. Nous, en tant que technicienne rivière, on va beaucoup regarder la qualité du lit mineur, des berges, de la présence de ripisylves, du matelas alluvial par exemple, et ça nous indique déjà indirectement la qualité du milieu. On observe aussi le bassin versant, comment il est, quels usages et comment il est pratiqué, et on observe les zones humides, les zones tampons justement dont je parlais, et on quantifie ça avec des indicateurs un peu qualitatifs, et ça nous donne une note de la qualité de notre bassin versant et de notre rivière indirectement.
0: Donc ça va être quoi comme indicateur par exemple ?
1: Eh ben, indicateur qualité du lit, qualité des habitats aquatiques, présence de diversité d'écoulement au sein du lit mineur, présence de bancs, de sédiments, présence de sous-berges, voilà, c'est autant d'indicateurs qui permettent d'identifier que le milieu, en fait, il fonctionne bien, d'un point de vue hydro-sédimentaire, hydro-morphologique. Ensuite, on a d'autres quand même suivis plus quantitatifs en termes de suivi biologique ou de suivi physico-chimique. C'est pas forcément nous qui réalisons ces suivis, mais des partenaires techniques comme le conseil départemental. Et là, qui nous indique un peu finalement l'état global de la rivière. Voilà.
0: Ok. Du coup, quelles sont les principales causes de dégradation des cours d'eau et dans le département aujourd'hui?
1: Alors, elles sont assez nombreuses. Je vais essayer quand même de les synthétiser. Ça ne veut pas dire qu'on est un territoire particulièrement dégradé, mais on est quand même sur des masses d'eau qui sont particulièrement altérées. Je n'ai pas les chiffres en tête, mais il y a peut-être il y a 20% de masses d'eau en bon état et en gros 80% de masses d'eau quand même dégradées à très dégradées.
0: Donc c'est quand même pas super bon signe, on va dire.
1: Non, mais on n'est pas forcément moins bien loti que les autres en France ou ailleurs à l'échelle européenne, comme on a l'état des masses d'eau à l'échelle européenne grâce à cette directive cadre européenne. On est obligé d'évaluer nos masses d'eau, donc on a quand même un regard là-dessus. Bref. Et donc les pressions, alors il n'y a pas de... Je vais pas les hiérarchiser, je les cite les unes après les autres. Il y a les pollutions. Souvent, on sait que la pollution, qu'elle soit diffuse ou ponctuelle, a un impact forcément sur la physico-chimie, sur la biologie des rivières.
0: Ça va être les déchets qu'on trouve dans l'eau, les produits, ça peut être quoi si on décline un petit peu?
1: En Tarn-et-Garonne et sur le grand bassin Adour-Garonne, souvent c'est les nutriments qui sont en trop grande proportion, l'azote, le phosphore, qui émanent de plusieurs origines, agricoles et aussi domestiques, à travers assainissements, les eaux usées. Ça, c'est les deux grandes sources. Sur le Tarn-et-Garonne, j'ai pas trop connaissance des pollutions industrielles. Moi, sur mon bassin Aveyron-Aval, il y en a assez peu. Voilà, c'est plutôt d'origine agricole ou domestique. On a aussi tout ce qui va être pesticides et en effet produits de dégradation de ces produits qui sont quand même présents. Je les cite pas forcément, mais on observe aussi la persistance de certains produits qui sont interdits depuis un certain temps, mais qui sont encore présents dans les milieux. Et ça, c'est la persistance de ces produits. Il y a aussi tout ce qui est hydrocarbures qui provient un peu des eaux résiduaires de la ville, de tout ce qui va ruisseler et atterrir dans les ruisseaux. Il y a d'autres choses comme les médicaments, les plastiques et les PFAS dont on entend parler, mais dont je n'ai pas forcément la connaissance très fine sur le bassin. Et donc c'est polluant. Après, il y a d'autres choses. Il y a les prélèvements qui impactent quand même la rivière, surtout en période d'étiage. On prélève de l'eau.
0: C'est la période d'étiage, c'est la période où l'eau elle a le plus bas niveau. Donc c'est là où c'est encore pire de prélever.
1: Voilà, où la pression est encore plus forte puisque l'eau est peu présente. Et donc ces prélèvements, après, qui sont essentiellement pour l'agriculture et pour l'alimentation en eau potable. En gros, un tiers, deux tiers pour l'agriculture, un tiers pour l'eau potable. Je schématise sur les chroniques des 20-30 dernières années. Donc, à pas minimiser la pression sur les milieux, justement, en termes d'hydromorphologie, de dégradation des zones tampons sur les versants, voilà, et de dégradation des sols qui donc ne peuvent plus contenir autant d'eau, ruissellent plus d'eau et donc aussi impactent la qualité du milieu.
0: Donc là, ça va être tout ce qui va être potentiellement les ripisylves, les zones humides, ce genre de choses qui sont dégradées, détruites, remplacées, artificialisées, ce genre de choses.
1: C'est ça, l'imperméabilisation des sols, les pratiques intensives sur les sols, les pertes, les dégradations qui peuvent être multiples des zones humides, la disparition de zones humides qui est importante, la disparition de tous les ligneux, les zones végétales, les ripisylves, les haies, voilà, tout à fait. Et le changement climatique, évidemment, qui fait pression également sur nos milieux. Et c'est pour ça que la restauration des milieux, là où on peut avoir des opportunités de restauration, c'est très important, parce qu'on n'a pas toujours la main sur atténuer le changement climatique, mais on peut s'adapter en restaurant les milieux.
0: Surtout que, il me semble que restaurer les milieux, ça va permettre de compenser et faire effet tampon par rapport au débordement de la rivière, comme des énormes crues, au contraire des énormes sécheresses.
1: Oui, à double titre, oui. Restaurer les milieux, c'est à la fois faire face aux sécheresses qui sont de plus en plus fréquentes et au trop plein d'eau pour prévenir les risques d'inondation, tout à fait.
0: Est-ce que tu aurais un exemple de cours d'eau qui serait considéré comme en bon état aujourd'hui dans le département?
1: Oui, il y en a quand même quelques-uns, c'est vrai, il faut quand même
0: 20%.
1: Optimiste et voir le verre à moitié plein. Il y en a en tête de bassin, des têtes de bassin sont qui ont été un petit peu moins altérées que les zones de plaine ou les grands axes. Je peux en citer quelques-unes. Il y a par exemple sur mon secteur la baille qui est considérée en bon état, qui l'est de fait. Ça ne veut pas dire qu'il n'y a pas de pression, qu'il ne faut pas être vigilant sur l'évolution des pratiques sur ce bassin. Donc la baille qui se situe à l'extrême est du Tarn-et-Garonne et à l'extrême nord, la petite Séoune. Voilà, c'est deux rivières qui sont plutôt en bon état et il y en aurait d'autres, mais globalement, la plaine alluviale est plutôt altérée.
0: Ouais. Alors, pour revenir sur un petit peu plus sur ton travail, dans quel contexte est-ce que les collectivités vont faire appel aux techniciens rivières?
1: Bonne question. En effet, déjà, il y a un cadre, je le rappelle rapidement, c'est un peu jargonneux, mais en effet, cette GEMAPI, la compétence GEMAPI, elle a été transférée aux collectivités, donc les collectivités s'organisent entre elles. Elles peuvent transférer la compétence, mais elles mettent en place donc déjà des études, des diagnostics et des programmes d'action. Donc nous, on intervient dans le cadre de programmes d'action qui sont validés par les élus intercommunaux ou syndicaux. Et ensuite, on demande ce qu'on appelle une DIG, déclaration d'intérêt général, pour justifier que nos actions sont bien légitimes au regard de l'intérêt général et qu'on dépense aussi l'argent public sur les parcelles privées. Ça, c'est un petit détail, mais mine de rien, c'est le cadre de notre intervention. Donc parce que l'essentiel de nos rivières sont quand même sur des propriétés privées. Et ça, c'est à la fois bien et pas bien, parce qu'il faut aussi avoir l'accord des propriétaires et légitimer notre action sur ces parcelles privées. Donc on a la DIG, nos programmes d'action, et dans ce programme on a une diversité d'opérations qu'on propose aux particuliers ou que les mairies ou que les collectivités peuvent aussi nous demander de réaliser. Donc c'est soit nous qui allons chercher un petit peu les particuliers ou les élus, soit inversement, eux qui peuvent nous demander d'intervenir, par exemple, suite à une crue, il y a eu des dégâts sur la rivière, on peut participer à sa restauration, à l'enlèvement de certains embâcles, à la restauration de ripisylves quand elles ont été dégradées. Et on a aussi beaucoup d'actions à l'opportunité, et c'est nous qui allons concerter les propriétaires.
0: Et en général, c'est plutôt eux qui font appel à vous ou vous qui allez les chercher?
1: Ça dépend. C'est plutôt nous sur certains enjeux, c'est plus nous. En termes, par exemple, de qualité d'eau, souvent ce qui est moins visible, on ne voit pas forcément la dégradation de la qualité de l'eau. Donc on vient un peu les chercher sur la restauration de haies, sur la restauration de zones humides pour tamponner un peu l'eau et abattre un peu toutes ces pollutions dont on parlait. Sur d'autres questions comme les effondrements de berges, les problèmes en effet de débordement de rivières, c'est plutôt les riverains qui nous appellent. Alors souvent, il faut faire beaucoup de concertations parce que les actions qu'on porte sont pas intuitives. Et le nettoyage systématique des cours d'eau, le curage, etc., c'est plus des actions qu'on porte, mais au contraire, on va restaurer les fonctionnalités de ces milieux. Et ça nécessite quand même un petit peu de pédagogie.
0: Oui, forcément, parce qu'il va se dire, ça déborde, il faut enlever le trop...
1: Il faut enlever les
0: sédiments qui sont au fond.
1: Il faut enlever les sédiments, etc.
0: Alors qu'au contraire, ça participe à ralentir le débit d'eau, et donc bah, plus l'eau elle s'écoule lentement, plus elle a le temps de s'infiltrer dans le sol.
1: De s'infiltrer, ça limite les crues et ça favorise la qualité, tout à fait.
0: Alors du coup, quand vous arrivez sur le terrain d'une rivière où vous dites « Ah tiens, on a le droit d'intervenir », j'imagine que vous faites un diagnostic. Donc c'est un peu ce dont on parlait au début avec évaluation des zones humides, ce genre de choses, l'évaluation de la qualité de l'eau, que c'est pas vous qui le faites, mais c'est quelqu'un d'autre.
1: Oui, ça peut, voilà, il y a tous nos partenaires, fédération de pêche, fédération de chasse, un petit peu. Voilà,
0: donc suite à ça, donc, quel type d'action est-ce que concrètement vous pourriez mettre en place pour agir sur la santé d'une rivière ? Si tu as plusieurs exemples à donner pour vraiment que ce soit vraiment concret.
1: Soyons concrets, tout à fait. Alors par exemple, une des actions phares, c'est le reméandrage du cours d'eau et la remise en talvègue. Ça, c'est ce qu'on fait.
0: Talvègue, c'est
1: le fond de la vallée, c'est le point bas de la vallée. Simplement, c'est là où la rivière est censée être, parce que la rivière, elle suit toujours les points bas. L'eau, elle va toujours suivre ses points bas. Elle est un peu paresseuse, elle ne va pas remonter la rivière, les versants, elle descend les versants. Donc, souvent, les cours d'eau, il y a déjà fort longtemps, parfois même avant Napoléon, hein, parce qu'on a des cadastres napoléoniens pour le vérifier, elle a été rectifiée, elle a été chenalisée, elle a été déplacée aussi de son fond de vallée. Plus récemment aussi, avec notamment le remembrement et puis l'urbanisation. Et donc, nous, notre objectif, c'est de reméandrer le cours d'eau et de le remettre dans son fond de vallée, parce que c'est comme ça qu'on arrive à restaurer les fonctionnalités de ce milieu. Donc le reméandrage, c'est redonner de la sinuosité au cours d'eau, et on comprend bien que quand le cours d'eau fait des virages, il va ralentir, il va pouvoir aller chercher du sédiment, il va pouvoir déposer du sédiment, et donc c'est comme ça qu'il est en bon état. Et ça, c'est vraiment une action phare. Il y a plusieurs méthodes après pour faire réaliser ça. Et puis on restaure aussi les matelas alluviaux par de la recharge sédimentaire, on rehausse ces lits pour que la nappe d'accompagnement du cours d'eau se rehausse d'autant et nous fournisse fournissent de l'eau à la rivière et nous fournissent aussi des ressources. Donc reméandrage, rehausse.
0: Juste par rapport à la rehausse du matelas alluvial, comme tu disais, ça veut dire que la rivière, elle est d'une façon ou d'une autre, elle est descendue en. Elle a creusé, elle est en dessous de son matelas,
1: de
0: c'est
1: son
0: ça
1: niveau, on va dire.
0: Son niveau naturel.
1: Naturel.
0: Ouais.
1: En effet, le phénomène d'incision, c'est une grosse altération des milieux, des cours d'eau. C'est le fait d'avoir soit curé longtemps, soit voilà extrait du sédiment, recalibré aussi les sections d'écoulement, recalibré ces lits mineurs, et aussi chenalisé. La chenalisation, qui peut se faire par la rectification, le recoupage de méandres, voilà, la bétonisation du fond du lit, fait que la rivière, elle va tout droit et elle ne peut plus décharger son énergie sur les côtés, en fait. Voilà, il n'y a plus de débordement d'eau. Généralement, on a déconnecté le lit mineur de sa plaine d'inondation, de son lit majeur. Et donc, les rivières, elles enfoncent leur lit. Elles dissipent leur énergie à la verticale. Et ça, c'est un gros problème parce qu'elles continuent. C'est un phénomène qui s'auto-alimente dans le temps et elles continuent de s'inciser. Et on remarque ces niveaux d'incision au niveau des ponts, par exemple. On peut les mesurer au centimètre. Et toutes les rivières qui ont été rectifiées, chenalisées, ont ces soucis-là. Et c'est un gros problème pour la ressource, pour la qualité, parce qu'on perd autant en nappe d'eau. Parce que le cours d'eau, lui, il draine sa nappe. Plus il est incisé, plus il draine sa nappe. Donc voilà, rehausser le fond du lit, c'est vraiment un enjeu de qualité de ressources.
0: Ok, et donc par exemple, comment est-ce qu'on peut faire pour rehausser un lit ?
1: Très simplement, on va chercher des matériaux, des sédiments, des matériaux inertes évidemment, adaptés au milieu, qu'on redonne au lit. Donc on remet avec des pelles, des pelleteuses. C'est assez génie civil, notre métier. Ça peut paraître un peu brutal,

0: Bon, il y a des méthodes aussi plus low-tech, en effet, mais on peut rehausser de cette manière avec de la, voilà, du sédiment. Et on le fait de plus en plus avec des méthodes plutôt avec du ligneux, avec du bois, avec du végétal, parce qu'en effet, c'est à moindre coût. Ça peut se faire aussi à la main, pas forcément à la machine. On en reparlera peut-être de ces actions-là. Donc voilà, le bois, le sédiment.
1: Par exemple, comment si on prend, alors là on a parlé d'action pour restaurer la rivière, qu'est-ce qu'on pourrait faire pour restaurer des zones humides, par exemple les milieux qu'il y a autour et qui contribuent à aussi gérer ce stock d'eau, on va dire.
0: Oui, on a d'autres possibilités. Déjà, ne serait-ce que de rehausser le lit, ça permet au cours d'eau de déborder, de venir hydrater ces zones, et souvent on redécouvre des milieux humides là où ils ont disparu. C'est reconnecter la rivière à son espace de liberté. Ça, parce que les zones humides qu'on a chez nous, c'est pas des tourbières, c'est des zones de fond de vallée souvent. C'est des zones humides qui accompagnent le cours d'eau. Et donc, quand on reconnecte ce lit mineur déjà à son lit majeur, souvent on retrouve des zones humides. Après, en effet, on peut aussi traiter le drainage, souvent le drainage ou le remblai des zones humides. Donc, on peut retirer de la terre là où elle a été installée pour justement assécher la zone. On peut obstruer des drains ou boucher des drains pour réhydrater la zone. Et parfois, on travaille aussi avec les systèmes d'eau pluviale pour essayer de renvoyer des écoulements vers ces zones-là, renvoyer des eaux, par exemple, de fossés ou de voiries vers ces milieux pour gagner en hydratation. La médecine castor, c'est intéressant. En effet, ça a un peu le vent en poupe, mais en fait, c'est surtout une restauration basée sur les processus. C'est-à-dire qu'on va aider la rivière à s'auto-réparer. À moindre frais, je dirais. C'est un peu ce qu'on appelle les méthodes low-tech. Alors, ça a le mérite d'exister, ça fonctionne bien sur des milieux qui sont quand même assez peu incisés, des petits cours d'eau, à voir si on peut l'adapter, cette méthode, sur d'autres rivières. Mais en effet, comme on utilise la matière végétale pour en fait créer des barrages type castor, pour rehausser les lits, justement, on a la matière sur place. Par exemple, le bois en berge qu'on peut utiliser à moindre frais. Alors, le principe est assez simple, c'est que le castor, lui, sait faire des barrages, mais qui ne sont pas hermétiques. Hein. C'est vraiment des barrages qui filtrent l'eau, qui laissent passer l'écoulement, simplement qui le ralentit. Et c'est ça l'intérêt du barrage. Et c'est pas à confondre avec des barrages type béton, seuil. Oui, c'est une méthode qui a fait ses preuves. Et qui est un peu expérimenté là actuellement en Tarn-et-Garonne.
1: Il y a quelques chantiers prochainement, par exemple.
0: Alors oui, j'ai entendu. Alors parce que je suis un petit peu avec. Il y a d'autres participants. Ce qui est bien dans cette méthode, elle est aussi applicable, je dirais. Enfin, on peut la prendre en main en tant que particulier. Chose que c'est plus difficile avec une pelleteuse ou des gros engins, mais donc il y a beaucoup aussi d'habitants qui se sont saisis de cette technique, qui ont monté des associations et qui organisent des projets un peu expérimentaux, participatifs. Et donc actuellement, il va y avoir prochainement en octobre 3 week-ends à Durfort-la-Caplette. J'ai pas le nom du ruisseau, mais je te le donnerai plus tard, où il y aura une action médecine castor réalisée.
1: Est-ce que c'est disponible pour les personnes qui seraient curieuses et qui voudraient venir voir ou participer ?
0: Tout à fait, c'est libre, c'est sur inscription, c'est gratuit, je pourrais te laisser le lien, on peut s'inscrire en tant que particulier, citoyen, élu, agriculteur, ouais.
1: D'accord, donc bon, pour les auditeurs, si jamais vous êtes intéressés, lorsque je mettrai le podcast de cette émission sur le site de CFM, je vous mettrai le lien assez rapidement, du coup, vu que c'est pour le mois d'octobre.
0: C'est ça.
1: Pour continuer, comment est-ce qu'on peut savoir du coup si une restauration a bien été réussie, si ça a bien fonctionné, et aussi par la même occasion à partir de combien de temps en fait on peut considérer que oui ça a marché?
0: C'est une bonne question parce que notre objectif c'est quand même que ça fonctionne et qu'on en ait la preuve en effet. Alors c'est des indicateurs qu'on met en place ou des suivis, des observations. Ça peut aller de l'observation visuelle très simple, un peu photographique, à des méthodes plus techniques. Dans le temps, ça peut se voir très très vite. Une restauration, d'un point de vue du fonctionnement hydraulique, souvent ça se voit même la semaine qui a suivi les travaux. On met des piézomètres en place dans le sol à proximité de la restauration et on voit des niveaux de nappe qui remontent et on fait comme ça un suivi sur 1, 2, 3, 4 ans selon. Et on voit qu'en effet, on a gagné en nappe, en hauteur de nappe. Et on peut aussi faire des chroniques de débit et voir que les débits se sont aussi améliorés. C'est un peu plus technique. Mais en tout cas, d'un point de vue hydraulique, on peut le voir

0: très facilement et le milieu réagit presque instantanément à nos restaurations. Ensuite, on a des suivis hydromorphologiques qu'on met en place notamment avec le conseil départemental sur plusieurs années pour voir l'évolution vraiment du lit du cours d'eau. Si le lit, il s'est bien rehaussé, si le lit, il est en capacité de d'éroder ses berges un petit peu, d'en redéposer, d'alterner ses faciès d'écoulement. Et ça se mesure avec des indicateurs vraiment à l'œil, quoi. Et c'est assez simple. Et après, on a une petite moulinette pour se dire, tiens, là, ça va dans le bon sens ou au contraire, ça régresse. Et enfin, il y a aussi des mesures biologiques. Là, c'est mis en place par notamment la Fédération de pêche, par exemple, ou par l'Agence de l'eau dans le cadre du suivi des masses d'eau à l'échelle européenne. Et donc, on a des suivis piscicoles, de macro-invertébrés. C'est vraiment des indicateurs biologiques qui nous permettent de dire si la rivière, elle est en bon état. Si elle s'est améliorée, on compare les notes. Et donc, c'est très facile de voir que ça s'est souvent amélioré plus que l'inverse. Parce que nos actions, évidemment, le but, c'est que ça s'améliore et qu'on puisse justifier de faire ces actions de manière beaucoup plus...
1: Facilement, on va
0: facilement
1: dire.
0: Pour justifier que c'est...
1: Mais du coup, petite question, est-ce que c'est déjà arrivé qu'une restauration n'ait pas fonctionné?
0: Alors honnêtement, je n'ai pas connaissance qu'une restauration n'ait pas fonctionné. Il peut y avoir des reprises. On se laisse le droit et au contraire de revenir sur le site pour reprendre des aménagements qui n'auraient pas bien fonctionné. Mais très généralement, c'est des petits soucis hydrauliques dans des zones où il y a des passages de ponts, où il y a des passages de buses. Ou peut-être il faut reprendre un peu le niveau du lit. Mais en général, ça fonctionne très bien et c'est juste une question de quantité de recharge. Il faut remettre un peu plus de sédiments, Mais j'ai pas connaissance d'une restauration qui n'ait pas fonctionné. Et on maîtrise bien aujourd'hui ces méthodes.
1: Bah tant mieux du coup. Alors, petite question un peu plus personnelle. Toi, quel est le type d'intervention que tu préfères effectuer quand tu dois aller sur le terrain, restaurer une rivière y contribuer?
0: Moi, ce que j'aime beaucoup, en tant que technicienne rivière, je rêve un petit peu de redonner vraiment son espace de liberté à la rivière, parce que quand j'ai fait mes études et que j'ai compris que les rivières sur une carte IGN étaient des lignes droites, uniformes, et que c'était pas du tout ça une rivière. Une rivière, c'est souvent il y a une multiplicité de chenaux, il y a une multiplicité aussi de faciès d'écoulement. Moi, mon dada un peu de geek, de technicienne, c'est vraiment de redonner l'espace de liberté à la rivière. Et c'est ce qu'on disait, c'est faire du reméandrage, c'est remettre la rivière dans son fond de vallée et lui donner en fait sa capacité à bouger dans cet espace.
1: À s'exprimer
0: comme elle veut. Moi, je lui fais en fait une proposition. Et elle me répond. Et c'est quand je vois qu'elle me répond favorablement, que ce que je lui ai proposé lui convient, je suis très contente parce que, en effet, c'est vraiment une question d'espace en fait et de foncier. Donc c'est vrai que mon action fétiche, c'est le reméandrage. Et voilà.
1: Alors, du coup, si les citoyens, on arrive un petit peu à la fin de l'interview, là, si jamais les citoyens veulent agir en faveur de la préservation des rivières, qu'est-ce qu'ils pourraient faire?
0: Ils peuvent faire plein de choses, en effet. Ils peuvent faire plein de choses, déjà, ne serait-ce que d'aller voir une rivière, parce que souvent, on sait qu'il y a vaguement une rivière derrière le lotissement. Déjà, aller observer, c'est déjà la moitié du chemin. Pour moi, ça a été aussi un cheminement d'observer le milieu et juste d'avoir plaisir à voir des milieux qui sont en bon état qui nous inspirent quelque chose. Ensuite, ils peuvent faire appel à leurs élus, ça c'est très important. Les élus ont la main quand même sur la restauration des milieux puisqu'ils ont aussi cette compétence GEMAPI et sur aussi l'aménagement du territoire à travers les documents d'urbanisme. Et donc aller questionner, poser des questions et demander peut-être ce qui est fait sur le bassin, aller à la mairie ou appeler la collectivité sa collectivité, son intercommunalité, c'est déjà quelque chose d'intéressant. Si on a soi-même une rivière chez soi ou qu'on a envie de s'impliquer, on peut participer à ces chantiers dont je te parlais tout à l'heure. Il y a beaucoup d'associations aujourd'hui qui proposent des chantiers participatifs et à titre individuel, accepter qu'on fasse des travaux chez les particuliers, c'est aussi nous faire confiance et nous autoriser, parce qu'on travaille sur autorisation. Participer à ces chantiers, c'est très enrichissant et ensuite ne serait-ce que de se renseigner à la mairie de son village.
1: Est-ce que tu aurais du coup un dernier mot pour les auditeurs?
0: Alors oui, je pense que je peux au moins transmettre quelques infos, ne serait-ce que sur les actualités, mais j'aimerais leur dire que peut-être qu'on a perdu ce lien aux rivières vivantes. On se rend pas compte qu'une rivière, c'est vraiment un milieu qui est fascinant, qui évolue. Et il faut accepter, je dirais, c'est ça mon dernier mot, accepter que peut-être l'image qu'on a d'une rivière assez figée, assez propre, qu'on remette en question cette vision. Peut-être qu'on a perdu ce lien aux rivières vivantes. On se rend pas compte qu'une rivière, c'est vraiment un milieu qui est fascinant, qui évolue. Et il faut accepter, je dirais, c'est ça mon dernier mot, accepter que peut-être l'image qu'on

0: complexe et émouvant.
1: Ben très bien, ça conclut parfaitement l'interview. Merci beaucoup. Nous étions donc avec Virginie Marais, technicienne rivière du bassin versant Aveyron-Aval. Merci beaucoup Virginie.
0: Merci à toi Kevin.
1: Nous sommes dans la chronique du hérisson, émission nature proposée par France Nature Environnement Tarn-et-Garonne. Je vous propose une pause musicale avec le titre The River d'Aurora et on revient juste après pour le programme des événements environnementaux du mois d'octobre.

France Nature Environnement Tarn-et-Garonne, la nature a son agenda. Et on commence avec le 10 octobre. Le CPIE vous propose, dans le cadre du jour et de la nuit, une soirée autour du thème des chauves-souris et de la pollution lumineuse à Sistel. Ce sera de 20h à 22h. C'est gratuit, mais c'est sur inscription. Le 16 octobre, l'association Les Échanges Essentiels accueillera Isabelle Cros pour une conférence sur le brame du cerf. Ce sera à Nègrepelisse à 18h30. Le 17 octobre, FNE 82 organise une grande manifestation sur le tracé de la LGV. Ce sera à la Cour Saint-Pierre. Ça commencera à 10h avec un village associatif et à 14h, ce sera le départ de la marche. Ce sera d'ailleurs la toute première marche sur le tracé de ce projet. Nous vous attendons donc nombreux. Le 21 octobre,

0: octobre, le CPIE propose un chantier participatif pour restaurer une mare à Caylus. Ce sera entre 10h et 17h, mais attention, la réservation est obligatoire. Toujours le même jour, le 21 octobre, FNE 82 propose une animation pour les ados et les adultes sur les perturbateurs endocriniens et où ils se cachent dans nos objets et nos comportements du quotidien. Ce sera au Biocop Montauban à 15h. C'est gratuit, n'hésitez pas à vous inscrire au Biocop. Le 22 octobre, les assemblées cinétoyennes, FNE et la Coordination Nationale Photo-Révoltée proposent un ciné-débat autour du documentaire sur le photovoltaïque agricole et forestier, L'ombre des miroirs. Ce sera à 20h30 au cinéma Concorde de Moissac. Le 23 octobre, le CPIE proposera un atelier découverte du sol vivant, découvrir la biodiversité du sol et adapter nos pratiques de jardinage pour qu'elles soient plus respectueuses de la nature. Ce sera à Caylus de 14h à 16h et c'est sur inscription. Et enfin, le 24 octobre, l'association Graines des Transitions propose un Ripper Café à la salle des fêtes de Picocos entre 14h et 18h. Info, alerte et bonne nouvelle, voici les actus de FNE 82. Pour cette actu de FNE, je vous propose de parler de la charte de l'eau qui a été récemment modifiée. Et je suis en présence donc de Pierre Coyot, directeur de Tarn-et-Garonne Aménagement, qui va nous en parler. Bonjour Pierre.
1: Bonjour.
0: Alors tout d'abord, est-ce que vous pourriez vous présenter, ainsi que la structure dans laquelle vous travaillez, et vos missions ?
1: Alors je suis Pierre Coyot, directeur du syndicat mixte Tarn-et-Garonne Aménagement. Historiquement, c'est un syndicat qui date de 2016, qui s'occupait des sujets du numérique, déploiement de la fibre, etc., qui s'en occupe toujours, et qui depuis fin 2022 s'est saisi d'une nouvelle compétence sur la ressource en eau pour mettre en œuvre la charte départementale de la ressource en eau, document qui avait été signé en 2021 à l'initiative du département, de la Chambre d'agriculture et de 12 signataires représentant du monde agricole, des différents usagers, des associations environnementales, pour essayer de trouver des compromis et de mettre en œuvre des projets de substitution sur le département. La substitution, ça consiste à proposer à des irrigants d'échanger leurs prélèvements réalisés pendant les périodes d'été, l'étiage des rivières, pendant les périodes de basse eau, en faveur d'un stockage plutôt hivernal, lorsque l'eau est plus abondante. Et donc, c'est un principe de bon sens que ces acteurs ont décidé d'essayer de déployer sur le département à travers cette charte, ce dispositif qui est, on va dire, un consensus de départ qui n'a pas de valeur réglementaire. C'est pas une institution, hein, mais c'est quand même assez notable parce que c'est relativement rare d'avoir ces acteurs autour de table qui se mettent d'accord sur ce type de sujet.
0: Oui, par exemple, France Nature Environnement, notre association, en fait partie de ces... de ses co-signataires. Qui en est le financeur de des projets qui pourraient éventuellement aboutir grâce à cette charte ?
1: Tarn-et-Garonne Aménagement a été sollicité en tant que maîtrise d'ouvrage public et c'est à ce titre qu'on s'est constitué dans le portage de la charte. S'il faut une maîtrise d'ouvrage public, c'est parce que les financements aujourd'hui du dispositif sont publics, ils sont assurés essentiellement par l'agence de l'eau, que ce soit sur l'animation, sur les études, sur les travaux, hein, à hauteur de 70%, et ils sont ensuite assurés par les collectivités, le département d'abord, qui assure une part complémentaire de financement sur l'animation et les études, et les intercommunalités qui assurent aussi une petite part sur les travaux, de même que les irrigants à qui on laisse les irrigants bénéficiaires hein, du dispositif, ceux chez qui la substitution s'opère, pour le compte de qui elle s'opère, qui ont un reste à charge de 20% des travaux. C'est ainsi qu'on a constitué le financement du dispositif. Donc si c'est un dispositif public, ou en tout cas sur financement public, il est soumis à une réglementation bien sûr assez stricte en la matière.
0: Alors c'est une charte qui regroupe plusieurs acteurs qui peuvent avoir parfois des avis différents, mais le choix qui est quand même assez central, c'est vraiment le consensus. Est-ce que ça fonctionne ? Est-ce que du coup tout le monde arrive à se mettre d'accord sur divers projets, ou est-ce que parfois ça peut empêcher certains projets de voir le jour ?
1: Pour être complètement honnête, quand on a pris en main le dispositif en 2023, j'étais persuadé que la partie la plus compliquée de cette histoire, La partie la plus charnue, ça serait d'arriver à entretenir ce consensus et à faire en sorte que les acteurs dialoguent entre eux. Finalement, je me suis trompé, d'autant plus qu'ils m'avaient pas attendu pour dialoguer, hein, puisque la charte date d'avant, et que on est en Tarn-et-Garonne en présence d'un écosystème d'acteurs qui, certes, chacun a ses intérêts, défend ses intérêts et voit un peu midi à sa porte dès lors qu'il s'agit de ses intérêts, mais c'est dialoguer. C'est avancer l'un vers l'autre, les uns vers les autres, c'est entreprendre des compromis. Et donc on a à ce titre un dispositif qui est assez rare, assez précieux, parce que il perdure. Et c'est d'ailleurs à ce titre-là qu'on a cherché à les rencontrer dans le courant de l'été dernier pour leur faire réaffirmer leur engagement dans un contexte où ce dispositif avait du mal à porter ses fruits.
0: Alors, donc cette charte qui, à l'origine, a été créée en 2021, elle a été révisée récemment. Quelles ont été les nouvelles avancées par rapport à la version de 2021 ?
1: La charte de 2021 était un bon document, mais qui avait quelques faiblesses dans la mesure où il prévoyait beaucoup de critères d'éligibilité au dispositif. Il y avait énormément de garde-fous dans le projet de 2021 qu'on a tenté de mettre en place, avec des choses qui étaient pas forcément faciles d'un point de vue opérationnel. On a d'abord eu des problématiques sur la domanialité des parcelles, par exemple, sur lesquelles on a réussi à trouver des compromis de contournement dès 2023 d'ailleurs, avec des projets d'obligation réelle environnementale, des contrats d'obligation réelle environnementale, pour éviter des systèmes de baux qui sont plus compliqués à mettre en œuvre et qui sont parfois un petit peu dissuasifs pour les bénéficiaires. Mais les principales difficultés qu'on a rencontrées étaient des critères qui étaient restrictifs par rapport à l'éligibilité des irrigants. Il fallait qu'ils soient situés en cours d'eau non réalimenté, il fallait que les retenues ou les stocks de substitution ne soient pas de plus de 40 000 m3. On avait une obligation également de ne surtout pas toucher aux zones humides, sans distinction de celles-ci, ce qui nous a parfois posé problèmes sur ces trois dernières années, notamment s'agissant de projets d'agrandissement de retenues. Hein, quand on touche à des berges qui sont des zones humides, on a des difficultés pour agrandir des ouvrages, ce qui est parfois un contresens dès lors que vaut mieux en agrandir qu'en créer de nouveaux. On avait un certain nombre de critères qui nous posaient problème en matière opérationnelle, et donc on a pris le parti d'en parler aux acteurs de la charte, et ces derniers se sont proposés de remplacer ces critères, de les sortir de la charte plus exactement, et de remplacer ces garde-fous par un garde-fou unique, qui est de dire, ben, désormais il n'y a plus de critères, on va tout évaluer au cas par cas, et le garde-fou, c'est que on ne fait rien tant qu'on n'est pas tous d'accord. Compte tenu de la variété des sensibilités qu'on a autour de table, c'est un vrai garde-fou, au sens où, pour le coup, personne n'est en mesure de tirer la couverture plus que d'autres. Et accessoirement, l'histoire montre qu'on est en présence d'acteurs qui savent dialoguer. Donc, c'est plutôt une bonne chose pour permettre de faire émerger sur le territoire des projets qui ont tous des qualités et des inconvénients, mais qui peuvent faire l'objet de compromis pour l'intérêt général. Ce que j'ai pas précisé, c'est que ce dispositif est un dispositif d'intérêt général, ce qui justifie aussi la maîtrise d'ouvrages publics et les financements publics. L'objectif, il est pas seulement de constituer des stocks pour des irrigants, même si ça les sécurise, hein, un irrigant qui prélève dans une rivière, il fait face à des restrictions l'été, il peut pas forcément avoir tous les volumes dont il aurait besoin. Et c'est vrai que quand on met en place de la substitution, pour le coup, il est tranquille, il va avoir un stock, il va se le gérer, il est pas soumis à des restrictions arrêtés préfectoraux ou autres, et donc il va pouvoir gérer son eau tranquillement. Mais ce faisant, il va aussi ne pas prélever durant cette même période, et donc laisser des volumes dans le milieu pour les besoins du milieu, pour les besoins des autres usagers, pour l'eau potable, pour les loisirs, etc. Et donc c'est un dispositif gagnant-gagnant dans un contexte où la substitution, telle que je l'ai décrite, est un objectif et l'un des axes du mix énergétique qui est visé pour 2050, pour essayer de trouver des volumes supplémentaires à préserver dans le milieu. Voilà, donc on est vraiment sur quelque chose de transversal qui intéresse tout le monde et sur lequel on a a priori un dispositif de bon sens.
0: Si on résume, pour ce que ça risque de changer, c'est qu'avant c'était assez compliqué de faire des projets parce qu'il y avait des critères qui ne collaient pas. Et là, l'idée, ce serait de plutôt étudier chaque cas au cas par cas, et qu'à partir du moment où tous les membres de la table sont d'accord, ça veut dire que probablement le projet va être bon, et que donc il n'y a pas forcément besoin de se mettre des barrières supplémentaires.
1: Alors, on aura des barrières quand même, au sens où le consensus des acteurs, quand bien même c'est vraiment un atout pour donner du poids à un projet, ne nous exonère pas ni d'un examen du dossier dans le cadre de son instruction loi sur l'eau, avec des exigences à ce titre, ni des exigences de nos financeurs qui aussi, pour mettre en œuvre leur financement, ont des critères et des obligations parfois réglementaires assez lourdes. Donc on n'a pas, ce faisant, un blanc-seing pour faire ce qu'on veut. Les acteurs de la charte vont pouvoir donner du poids, donner du consensus et faire valoir surtout leur consensus dans le cadre de projets de substitution. Le travail pour nous, une fois ce consensus obtenu, ça sera effectivement d'arriver à viabiliser le projet sur le plan réglementaire et sur le plan financier de telle façon à ce qu'il puisse prendre corps. Mais on a, avec ce dispositif de la charte et avec ce potentiel de compromis et de consensus, c'est vrai, un atout dans la mesure où des projets qui font consensus sont des projets qui, a priori, sur le plan réglementaire et même sur le plan financier, auront plus de poids que des projets qui n'en feraient pas de même.
0: Alors donc cette charte, elle est unique, c'est un peu un cas précurseur en France sur ce sujet-là. Qu'est-ce qu'on pourrait espérer pour l'avenir de cette charte, l'avenir des éventuels projets qui pourraient arriver?
1: Alors oui, cette charte, elle est assez assez unique. En fait, c'est le dialogue entre les acteurs qui s'est installé, qui est vraiment précieux. Aujourd'hui, c'est vrai qu'il s'est établi sur la base de la substitution. Et ce principe de substitution, essayer de trouver des compromis pour faire de la substitution. Mais cette instance de dialogue, elle appartient pas à Tarn-et-Garonne Aménagement, elle appartient à ses membres. Tarn-et-Garonne Aménagement est compétent pour faire de la substitution et pas compétent pour faire beaucoup d'autres choses en matière de ressources en eau. En revanche, cette instance, elle appartient à ses membres, elle appartient à ceux qui la constituent, ses signataires. Et à ce titre, elle peut tout à fait se mobiliser sur d'autres sujets dès lors qu'elle peut s'auto-saisir et estimer qu'elle a un avis à émettre sur un sujet ou un autre. De la même façon, sur la ressource en eau, quand bien même la maîtrise d'ouvrage que Tarn-et-Garonne Aménagement porte se restreint à la substitution, rien n'empêche les acteurs de la charte, y compris dans l'examen de dossiers de substitution, d'imaginer collectivement des solutions qui ne relèveraient pas strictement voire pas du tout de la substitution. On pense à l'hydrologie régénérative, on pense à d'autres types d'interventions pour lesquelles le syndicat que je représente ne serait pas forcément compétent, mais pour lequel on se ferait fort d'identifier et d'associer les maîtrises d'ouvrage publiques qui correspondraient aux intentions. Donc c'est en fait une instance un peu unique, effectivement, à mon sens précieuse et à mon sens un peu précurseur de ce que peut être le dialogue local dans le cadre de projets d'aménagement de ce type.
0: Il pourrait donc y avoir éventuellement de nouveaux acteurs qui rejoindraient la charte en fonction des nouvelles pratiques qui pourraient être mises en œuvre.
1: Je crois qu'il ne faut rien s'interdire. En tout cas, nous, on ira toujours dans le sens de l'intérêt général, du service public, des usagers, aux côtés des acteurs de la charte, dès lors que la commande est consensuelle.
0: Pierre Coyot, est-ce que vous auriez une dernière remarque ou un dernier mot à dire sur ce sujet?
1: Voilà, on est effectivement, nous, au niveau du syndicat, assez fiers de porter ce dispositif. Conscient aussi de la responsabilité qu'on a à essayer de le faire vivre et le faire exister à travers des projets réalistes, pertinents et qui auront un impact sur les objectifs qui sont établis par la charte. Et on se met au service de ce dispositif avec grand plaisir.
0: Eh bien, nous étions avec Pierre Coyot, directeur de Tarn-et-Garonne Aménagement. Merci beaucoup, Pierre.
2: c'est la fin de cette chronique. Je vous remercie de l'avoir suivie. J'en profite également pour remercier à nouveau Virginie Marais, technicienne rivière Gemapi Aveyron-Aval, et Pierre Coyot, directeur de Tarn-et-Garonne Aménagement, pour leur participation. Je vous donne rendez-vous le mois prochain pour une nouvelle émission. À bientôt.
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5: Allô, Mickaël, bonjour.
6: Salut, Rémi.
5: Merci d'être là dans PCV cette semaine pour nous faire découvrir cette pop très 70s comme ça de l'album Les Grands Ensembles de Feutre, avec cette voix d'Elsa Leroyer qui est une voix comme ça posée mais très très fine, avec beaucoup d'air qui passe comme ça, très fragile presque. Hein. C'est sa voix qui est comme ça, ou c'est une volonté aussi de chanter comme ça pour ce projet-là particulièrement, un peu à la façon des Jane Birkin et autres starlettes des années 60 et 70.
6: Ouais, et c'est sa manière, mais à vrai dire, j'en étais pas tellement conscient, de manière assez surprenante, jusqu'à ce qu'on nous le dise. C'est-à-dire que les premières fois que j'ai entendu, elle avait pris une guitare, ou après un piano, et elle chantait des morceaux avec un petit grain de voix très très très légèrement éraillé. Et peut-être que pour mes compos plus pop, sa voix est effectivement un peu plus aérienne. Parce qu'effectivement, elle compose par ailleurs des morceaux, mais dans un style beaucoup plus chanson, piano, voix, quoi.
5: Est-ce qu'il y a, parce que vous êtes généreux quand même, hein, il y a 11 titres aussi, ouais. Non, mais il se dit généreux parce qu'il y a de plus en plus de gens qui sortent plutôt des EP, 5-6 titres, 7 éventuellement, pour pouvoir en sortir plus régulièrement. Est-ce que vous aviez un gros répertoire et qu'il a fallu choisir pour sortir ces 11 titres là ?
6: Moi, je voulais rester à 10 titres parce que j'aime bien le côté symétrique. Bon, je suis un grand fan du groupe anglais Felt, où il y a Laurence, le leader, avait cette volonté de symétrie. Mais finalement, j'ai cédé la pression démocratique. Et on a fait tous les morceaux qu'on avait sous le coude. On était content de tous les morceaux. D'ailleurs, il y a rarement qu'on se confuse. Il y a quelques morceaux qui plaisent globalement à tout le monde, mais par exemple, le morceau 31 décembre que tu as diffusé hier, je crois, c'est pas exactement mon préféré, mais il y a d'autres personnes qui l'aiment bien. Bon, on n'a pas réussi à être parfaitement d'accord sur toute la ligne, sur quel morceau serait mieux que d'autres. Mais il y a eu deux singles, effectivement, l'un d'Ocile et Les Grands Ensembles. Pour le reste, tout nous plaisait bien, donc on va garder.
5: L'artwork de l'album est très très chouette aussi. Alors là, on est très très années 60-70, quoi. Ça sort d'où ce graphisme d'un immeuble de Sarcelles, peut-être.
6: Je dois avouer que les immeubles de Sarcelles, ma ville natale, étaient quand même moins enthousiasmants. Ouais, j'avais cette idée de quelque chose un petit peu rétro-futuriste qui colle peut-être pas trop mal à la musique du groupe. Il y a aussi cette influence graphique du groupe Stereolab, auquel on n'arrête pas de nous comparer. C'est un groupe que j'adore, hein, mais je trouvais que c'était moins flagrant sur ce avec Feutre qu'avec un groupe précédent. Mais bon, tout le monde nous le dit, donc ça doit être vrai. Et donc ce côté rétro-futuriste me semblait adapté. Et puis ensuite, c'est de longues heures de travail sur l'ordinateur pour réussir à avoir quelque chose qui...
5: Là aussi, c'est toi qui l'as fait, ça ?
6: Ouais, c'est moi qui l'ai fait, ouais.
5: Ah bah bravo, on voit que monsieur a de multiples talents. Merci Mickaël Corchia, basse, clavier, musique et porteur du projet Feutre, de nous avoir présenté ces grands ensembles. Nos amitiés à Elsa Leroyer au chant et aux mélodies, à Jérôme Escoffier aux guitares, et à toutes celles et ceux qui tournent autour de ce beau projet qui, j'espère, vous emmènera peut-être un de ces quatre à jouer sur une scène près de chez nous ici.
6: C'est pas si grand que ça. Avec plaisir, merci et bon week-end alors.
5: Merci, salut, bon week-end.
6: Au revoir.

0: Adam, encore un extrait de l'album Les Grands Ensembles de Feutre. Michael Korchia, bassiste, claviériste et compositeur chez Feutre, était notre invité dans PCV cette semaine. La semaine prochaine, un autre album, un autre artiste.
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1: Bonjour à tous. Ne sous-estimons jamais notre jeunesse. Les mots du candidat à la présidentielle Gabriel Attal en meeting à Lyon cet après-midi. Il y promet une augmentation de 200 à 500 euros net pour les professeurs en milieu de carrière s'il venait à être élu en 2027. Jean-Luc Mélenchon sera lui en meeting à Clermont-Ferrand demain. Dans un entretien aux journaux du groupe Ebra publié aujourd'hui, il dit tenir Gabriel Attal personnellement responsable d'une partie de la révolte. Malgré la cyberattaque qui a visé la plateforme de vote en ligne, 91 000 personnes ont déjà voté de façon électronique à 14h aujourd'hui. Près de 140 000 inscrits sont appelés à départager les 5 candidats, Raphaël Glucksmann, Olivier Faure, Ségolène Royal, Emmanuel Morel et Jérôme Guedj. Ils ont jusqu'à dimanche 18h pour participer au scrutin. 50 millions d'euros pour 9 000 communes rurales, c'est la promesse faite par le Premier ministre Sébastien Lecornu aujourd'hui pour aider les secteurs les plus isolés. Sébastien Lecornu a également promis d'apporter une réponse spécifique aux stations-service rurales pour les aider à baisser les prix sur le gasoil après la libération de stocks stratégiques. À l'international, les frappes russes continuent sur Zaporijjia au sud-est de l'Ukraine. Au moins 15 personnes, dont 3 enfants, ont été tuées aujourd'hui. Un premier bilan communiqué par le président ukrainien Volodymyr Zelensky dans un message posté sur les réseaux sociaux. Les opérations de recherche et de sauvetage sont en cours, a-t-il ajouté. En Pologne, plusieurs dizaines d'établissements scolaires sont restés fermés hier. Une décision prise après 2 attaques au couteau dans des écoles polonaises. 19 élèves munis de potentiellement des armes blanches ou menaçant de passer à l'acte ont été arrêtés lors d'une perquisition de 15 000 écoles du pays. Pour l'instant, les autorités assurent que les attaques du début de semaine et les événements survenus hier ne semblent pas avoir été coordonnés. Et puis en sport, le tennis de table et les frères Lebrun s'inclinent en finale du Grand Smash de Chine. Les Français ont été battus par la paire sud-coréenne Lim Jong-un et Oh Jun-sung. Score final 3-1. Voilà pour l'actualité du jour. Bonne journée à tous.
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1: Bonsoir à tous. Le candidat à l'élection présidentielle, Gabriel Attal, appelle une nouvelle fois à une coalition des démocrates, de la gauche sociale et de la droite républicaine. L'ancien ministre de l'Éducation était en meeting à Lyon cet après-midi. Le retour au vieux clivage ne permettra pas d'avoir de majorité, a insisté le candidat Renaissance. Le reste de son discours était consacré aux revendications du mouvement lycéen. 4 personnes ont été interpellées ce matin après l'évacuation d'un bâtiment de l'université de Nantes. Depuis 4 jours, les lieux étaient illégalement occupés par des étudiants qui souhaitent revendiquer leur soutien aux manifestations lycéennes. Une fois les locaux libérés, des dégradations très importantes auraient été constatées dans le bâtiment, selon le préfet de Loire-Atlantique. Plus de 1000 opposants à l'autoroute A69 sont réunis aujourd'hui près de Castres dans le Tarn. Ils manifestent à nouveau leur refus de cet axe. Le concessionnaire du projet Atosca a de son côté annoncé que le tronçon d'autoroute devrait être mis en service en novembre 2026. Un arrêté a été déposé interdisant les rassemblements proches de l'autoroute. Plus de 800 policiers sont mobilisés sur place. Dans le reste de l'actualité, le président palestinien Mahmoud Abbas reporte les élections législatives et présidentielles à septembre 2027. Elles devaient initialement se tenir le 28 novembre prochain dans le cadre des réformes demandées par la communauté internationale. Les sanctions annoncées par les États-Unis contre la Cour pénale internationale jugée inacceptable par la lauréate du prix Nobel de la paix Navi Pillay. Washington justifie ces sanctions par sa volonté de défendre la souveraineté américaine et ses citoyens contre la menace que représente cette institution. En sport, la victoire de Paul Sexas sur le Tour de Lombardie. Après 239 km, le cycliste français inscrit pour la première fois un monument à son palmarès. Il devient également le plus jeune vainqueur de l'histoire du Tour de Lombardie, un record qui tenait depuis 1905. Paul Sexas termine devant Hendrik Maas. Voilà pour l'actualité du jour. Excellente fin de journée à tous.
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1: Bonsoir, bonsoir à tous. Paul Sexas, vainqueur sur le Tour de Lombardie. La Ligue 1 à l'honneur ce soir et journée compliquée pour les frères Lebrun battus en Chine. Victoire donc de Paul Sexas sur le Tour de Lombardie. Après 239 km, le cycliste français inscrit pour la première fois un monument à son palmarès. Il devient le plus jeune vainqueur de l'histoire du Tour de Lombardie, un record qui tenait depuis 1905. Paul Sexas termine devant Henrik Macias, deuxième. En football, la sixième journée de Ligue 1 continue aujourd'hui. Ce soir à 20h45, le PSG reçoit Le Mans au Parc des Princes. Les Parisiens sont sixième au classement après deux victoires en cinq matchs. Dans le même temps, le leader, l'AS Monaco, affrontera Toulouse au stade Louis II. À suivre également Brest-Angers et Lorient-Paris FC. Demain, l'Olympique de Marseille ira à 3. Du rugby également ce samedi avec le top 14. Le Stade français s'est imposé contre Montpellier dans l'après-midi. Score final 30-22. L'affiche de 21h ce soir oppose Clermont-Ferrand à Bordeaux-Bègles. Demain soir, le Stade toulousain accueillera Bayonne, des Bayonnais qui réalisent un joli début de saison avec 4 victoires en 5 matchs et une 3e place au classement. 4 rencontres étaient également au programme cet après-midi. Max Verstappen enchaîne une nouvelle pole position. Le pilote Red Bull termine premier des qualifications du Grand Prix de Formule 1 à Singapour. Il partira demain en première ligne aux côtés de Charles Leclerc. Le Monégasque devant son coéquipier chez Ferrari, Lewis Hamilton. Concernant nos Français, Pierre Gasly commencera à la 8e position, Esteban Ocon 13e. Isaac Hadjar n'a pas pu effectuer le moindre tour plombé par sa voiture. Il s'élancera en fond de grille. Et puis, journée compliquée pour les frères Lebrun en tennis de table. Ils se sont inclinés en finale du grand match de Chine. Les Français ont été battus par la paire sud-coréenne Lim Chong-un et Oh Chun-sung. Score final 3-1.
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Digging Time, une nouvelle sélection qui va une nouvelle fois nous faire voyager entre musique électronique, jazz, soul, funk, groove et rock. C'est Léopold, c'est l'épisode 3 et on va commencer de suite avec un artiste autrichien qui possède une manière assez incroyable de manipuler les synthétiseurs, de mélanger les textures électroniques et de créer une musique qui se situe quelque part entre jazz, hip-hop, ambiante et musique expérimentale. Dorian Concept, de son vrai nom Olivier Thomas Johnson, est un musicien et producteur autrichien originaire de Vienne. C'est un artiste qui a toujours eu une relation assez particulière avec les claviers et les synthétiseurs. On pourrait presque dire que son instrument principal, ce n'est pas vraiment le piano ou le synthé, c'est le son lui-même. Il cherche constamment à le tordre, à le transformer, à lui faire prendre des directions inattendues. Son univers mélange énormément de choses, le jazz, le hip-hop, la musique électronique expérimentale, l'ambiante, mais aussi tout ce qui vient de la culture des machines et des synthés. Et ce qui est assez fascinant chez lui, finalement, c'est son approche presque physique de l'instrument. Quand on le regarde jouer, on a parfois l'impression qu'il ne joue pas seulement des notes, mais qu'il manipule directement la matière sonore. Le morceau que je vous propose s'appelle Trade, ou plutôt exactement Trade, No Tired, et il est extrait de son album Join Hands, sorti en 2014. Cet album a représenté une étape importante dans son parcours. Dorian Concept a expliqué qu'il avait volontairement ralenti son rythme de travail pour se concentrer sur cet album. Alors qu'il avait auparavant l'habitude de terminer rapidement ses morceaux, certains titres de Join Hands lui ont demandé des semaines, voire des mois de travail. Et ça s'entend, il y a énormément de couches, de détails, de petites mélodies qui apparaissent puis disparaissent. C'est une musique qui peut sembler complètement électronique, mais qui garde quelque chose de très organique. Et c'est probablement ça qui rend Dorian Concept aussi intéressant. Il utilise la technologie, mais il ne cherche jamais à faire disparaître l'humain derrière la machine. Dorian Concept et son morceau Tried, c'est de suite sur Digging Time CFM Radio.

C'était Dorian Concept avec Tried, Now Tired. On reste dans l'électronique, mais on va maintenant aller vers quelque chose de beaucoup plus sombre, beaucoup plus lourd, avec un producteur américain qui aime mélanger jungle, footwork, hip-hop, bass music et rythme complètement déstructuré. Place à Machine Drum. Derrière Machine Drum se trouve Travis Stewart, producteur américain originaire de Caroline du Nord. Il commence à sortir de la musique au début des années 2000 et va progressivement devenir l'un des producteurs les plus difficiles à enfermer dans une catégorie. Il va passer du hip-hop, jungle, de la musique expérimentale, du R&B ou même de la bass music. Et ce qui revient toujours dans son travail, c'est une attention très particulière portée au rythmique. Chez Machine Drum, la batterie n'est jamais simplement là pour accompagner, elle devient souvent le cœur même du morceau. Le morceau Gunshota est extrait de son album Vapor City, sorti en 2013 sur Ninja Tune, l'excellent label anglo-saxon. Et Gunshota est assez représentatif de cette période. Le morceau donne l'impression d'être plongé dans une ville imaginaire, sombre, nocturne, presque dystopique. D'ailleurs, Vapor City était justement pensé comme une sorte de ville rêvée par Machine Drum. Chaque morceau représentait presque un quartier différent de cet univers et Gunshota en est l'un des endroits les plus sombres. Le morceau commence de manière assez mystérieuse avant de laisser progressivement apparaître ses basses, ses percussions, ses sonorités beaucoup plus agressives. Machine Drum joue énormément sur cette opposition entre des textures presque mélodiques et des rythmiques beaucoup plus violents. C'est une musique électronique qui peut donner envie de danser, mais qui possède aussi quelque chose de très cinématographique. Voici Machine Drum, Gunshota, sur CFM Radio Digital.

Machine Drum Gunshota sur CFM Radio et Digging Time saison 2. On va maintenant faire un petit détour par une autre époque et une autre manière de fabriquer du groove, direction les années 60 avec un morceau au titre assez improbable, je vous l'accorde. Vampire Sound Incorporation arrive avec The Lions and the Cucumber. Alors voilà, typiquement le genre de morceau qui mérite sa place dans Digging Time, parce que avec Vampire Sound Incorporation, on entre dans cet univers fascinant des musiques de bibliothèque, des productions un peu instrumentales et de ces morceaux qui ont parfois été enregistrés pour accompagner des films. D'ailleurs, si vous avez un peu l'oreille, vous reconnaîtrez des films de Tarantino qu'il a utilisé, Jackie Brown, bien évidemment. Et donc, du coup, le titre lui-même est déjà une curiosité, finalement. Hein, The Lions and the Cucumber, les lions et le concombre. Hein, difficile de faire plus étrange comme association. Mais c'est justement ce qui rend ces productions si intéressantes. À l'époque, les studios produisaient énormément de musique instrumentale destinée à être réutilisée. Des morceaux qui devaient pouvoir accompagner une image, une scène, une publicité ou bien un générique. Et les musiciens pouvaient donc se permettre énormément de choses. On retrouve souvent dans ce genre d'enregistrement, des arrangements très riches, des cuivres, des cordes, des percussions, guitare, clavier, et surtout une énorme liberté assez incroyable finalement. Ce sont d'ailleurs des musiques qui ont ensuite été redécouvertes par les DJ, les producteurs de hip-hop, les amateurs rares de groove, parce qu'en cherchant dans les vieux catalogues, on trouve parfois des petits trésors, des rythmiques incroyables, des breaks, des lignes de basse, des arrangements complètement fous. Et c'est aussi une partie de l'histoire du sampling, finalement. Avant même que le sampling numérique existe, les DJ et les producteurs avaient déjà cette obsession, trouver le petit passage qui allait pouvoir être isolé, répété et finalement transformé à leur aise. Alors préparez-vous à un petit voyage de cette époque où les titres pouvaient être aussi mystérieux que la musique elle-même. Vampire Sound Incorporation, The Lion and the Cucumber, c'est de suite sur Digging Time.

êtes toujours à l'écoute de Digging Time, Léopold aux manettes, sur CFM Radio. Vampire Sound Incorporation, c'était le titre qu'on vient d'écouter à l'instant. On va partir sur une ambiance beaucoup plus drum and bass, beaucoup plus dubstep, même une grosse track de dubstep qui arrive avec Lush Red et le titre Let It Be. Rien à dire de plus, si ce n'est que ça va être le chaos total dans votre voiture, chez vous, où vous vous trouvez. Montez le son, profitez, vous êtes sur CFM Radio, Léo vous accompagne.

0: vous avez prévenu, je ne fais pas les choses à moitié quand je change de style. Lushred, Let It Be, sur CFM Radio. On va continuer notre petit voyage. Maintenant, on va prendre l'avion ou ce que vous voulez. On va descendre vers le Brésil, direction Salvador de Bahia et la musique d'Ubuntu avec un morceau qui mélange électronique, tradition populaire brésilienne. Avec Ubuntu, on change encore de paysage. Le producteur brésilien travaille beaucoup autour de cette rencontre entre musique électronique, tradition musicale du Brésil. Et le morceau que l'on va écouter aujourd'hui est particulièrement intéressant parce qu'il fait intervenir les Ganhadeiras de Intapuia, les Ganhadeiras de Imputanha de Intapuia. Sont un groupe féminin originaire du quartier d'Itapuia, Salvador de Bahia. Leur travail est profondément lié à la mémoire culturelle de Bahia. Elles reprennent et transmettent des chants, des rythmes et des traditions populaires qui ont traversé les générations. Et c'est là que le travail d'un producteur comme Ubuntu devient intéressant. Il ne s'agit pas simplement de prendre une musique traditionnelle et de lui ajouter une petite boîte à rythme par-ci par-là. Il s'agit de créer un dialogue. D'un côté, il y a cette mémoire musicale très ancienne. Et puis de l'autre, il y a la production électronique contemporaine. Le titre Vento signifie le vent, et le vent est une belle métaphore pour parler de la manière dont les cultures voyagent. Une mélodie peut voyager, un rythme peut voyager, une voix peut voyager, et une musique née dans un quartier de Salvador peut se retrouver dans un morceau électronique écouté à l'autre bout du monde, à Montauban par exemple, sur Digging Time, CFM Radio, et c'est exactement ce qui va se passer. Voici Ubuntu accompagné des Ganhadeiras de Intapuia avec Vento sur Digging Time.
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Je sais pas vous, mais moi ça m'a fait kiffer ce petit track là. Il est impeccable. On quitte maintenant les rythmes brésiliens pour retourner vers les musiques électroniques, mais cette fois, on était quand même un peu dans les musiques électroniques finalement, mais cette fois avec une grosse influence grim, dubstep et bass music. Vous l'avez compris, cette sélection est un peu axée drum and bass, dubstep, bass music, parce que c'était, je sais pas, mon délire du moment peut-être quand j'ai créé la playlist. Enfin, place à Starkey. Maintenant, Starkey est un producteur américain particulièrement associé aux scènes de bass music et de dubstep. Son univers est construit autour de basses profondes, des rythmiques cassées et d'un goût très prononcé pour les sons futuristes. Il fait partie de cette génération de producteurs qui ont largement participé à faire évoluer la musique électronique britannique et américaine en mélangeant finalement des influences qui, à première vue, n'avaient pas forcément vocation à se rencontrer. Chez Starkey, on peut entendre du grime, du hip-hop, du dubstep, une multitude de texture finalement électronique. Il y a toujours quelque chose de très spatial dans ses productions. On a souvent l'impression d'écouter finalement une bande son provenant d'une ville futuriste. Time Out joue justement avec cette idée et c'est le titre que je vais diffuser ce soir. Le rythme avance, se déconstruit, puis repart, les basses reprennent beaucoup plus de place et les éléments mélodiques apparaissent presque comme des lumières dans un paysage sombre. C'est une musique qui demande un petit peu d'attention. Elle fonctionne très bien sur un système avec de bonnes basses, mais elle peut aussi être intéressant tout casque parce qu'on découvre progressivement tous les petits détails cachés dans la production. Mais ne vous inquiétez pas, même si vous êtes dans votre Renault 21 claqué au sol, ça fera l'affaire aussi, hein. Donc ne zappez pas, restez sur CFM. Starkey, Time Out, c'est de suite sur Digging Time.

C'était Star K, Time Out. Et maintenant, on va remonter encore un peu le temps, direction le blues, cette fois-ci la soul, avec un guitariste et chanteur américain qui a notamment enregistré pour le label Prestige. Voici Billy Hawks. Si vous ne connaissez pas, moi je ne connaissais pas non plus. Ça a été une super découverte il y a quelques mois, par le biais d'une chaîne Instagram que je regarde de temps en temps d'ailleurs. N'hésitez pas, autopromo, la chaîne de Digging Time d'Instagram, venez vous abonner, suivre, je vous balance quelques petites sélections parfois, présentation de quelques vinyles de ma sélection. Donc voilà, je la fais pas tourner tout le temps, mais ça coûte rien, un petit clic, un petit abonnement, ça me fera toujours plaisir. Et on a dit déjà Billy Hawks, c'est ça? Ouais. Billy Hawks, donc, est un musicien américain qui appartient à cette grande famille des guitaristes de blues de soul qui ont contribué à construire le son électronique américain des années 60. Il est notamment associé au label Prestige qui a notamment fait rapprocher le blues, le jazz, la soul et le rhythm and blues. Et chez Billy Hawks, le lien avec le blues est évidemment essentiel. Mais ce qui est intéressant, c'est cette manière de faire entrer une énergie presque funk dans le jeu de guitare. We Beat On Me, c'est le morceau qui va être diffusé ce soir, c'est un morceau qui porte très bien cette énergie. La guitare est directe, la rythmique est très solide et surtout il y a ce sentiment de liberté que l'on retrouve souvent chez les musiciens qui viennent du blues. Le blues, ouais, c'est une musique qui peut sembler extrêmement simple sur le papier, mais quelques accords, une basse, une batterie, une guitare, mais toute la différence se fait dans le toucher, dans la façon de placer donc une note, dans le silence entre deux phrases, dans le son aussi de la guitare, et c'est exactement ce qui rend ces vieux enregistrements toujours aussi intéressants, mais aujourd'hui. Parce qu'ils ne reposent pas uniquement sur la technologie, ils reposent sur le jeu. Place à Billy Hawks, ça se passe de commentaires, montez le son, We Beat On Me, c'est de suite sur Digging Time CFM Radio.

Billy Hawks, Whip It On Me. Et pour le dernier morceau de notre sélection, on va retrouver une immense figure de la musique populaire britannique, un chanteur, auteur, compositeur qui a traversé le rock, la soul, le folk et le rhythm and blues. Voici Van Morrison. Sweet Thing est l'un des morceaux les plus beaux de l'album Astral Weeks, sorti en 1968. Van Morrison a seulement 23 ans lorsqu'il écrit cette chanson. Moi, ce qui me frappe, c'est la maturité du morceau. On n'est pas vraiment dans une chanson pop traditionnelle. La voix de Morrison semble presque flotter au-dessus des instruments. Et derrière lui, on retrouve notamment Jay Berliner à la guitare, Richard Davis à la contrebasse, Connie Ray à la batterie, John Payne à la flûte et Warren Smith Jr. aux percussions. C'est une formation assez inhabituelle pour un album de rock. Et c'est justement ce qui fait la particularité d'Astral Weeks. Van Morrison avait quitté l'univers de son ancien groupe Them et voulait aller vers quelque chose de beaucoup plus libre. Il mélange ici donc la folk, le jazz, le blues et la poésie aussi. Sweet Thing est particulièrement intéressant parce que c'est l'une des rares chansons de l'album à regarder vers l'avenir. L'album est souvent traversé par des souvenirs, des lieux, des personnes et une certaine nostalgie, mais dans Sweet Thing, Morrison imagine plutôt un avenir amoureux. La chanson est également liée à sa rencontre avec Janet Planet qui deviendra sa femme bien plus tard. Elle possède donc quelque chose de très intime et puis il y a cette instrumentation extraordinaire. La contrebasse de Richard Davis donne au morceau une sorte de mouvement permanent. La guitare de Jay Berliner apporte une texture presque classique. Et finalement, la voix de Van Morrison reste au centre de tout. Et c'est une chanson qui semble très simple lorsqu'on l'écoute, mais qui est en réalité extrêmement travaillée et magnifique. On termine donc cette sélection avant le portrait de la semaine qui s'intéresse aux The Doors, avec donc du coup le dernier titre de cette sélection, Van Morrison, Sweet Thing, tiré de l'album Astral Weeks. Très bonne écoute à tous.

C'était Van Morrison avec Sweet Thing. Et pour terminer ce Digging Time, on va faire un grand voyage dans le temps. On quitte les années 60, finissantes, pour revenir à Los Angeles au début des années 70. On va parler d'un groupe qui aura marqué l'histoire du rock, de la musique psychédélique, du blues et de la poésie. Un groupe qui allait bientôt perdre son chanteur emblématique. Voici le portrait de The Doors et de leur dernier album enregistré avec Jim Morrison, LA Woman.

parler des Doors, il faut commencer par Los Angeles, parce que les Doors sont indissociables de cette ville. Le groupe se forme en 1965 autour de quatre musiciens, Jim Morrison au chant, Ray Manzarek au clavier, Robbie Krieger à la guitare et John Densmore à la batterie.

Et dès le départ, les Doors vont être un groupe assez particulier. Contrairement à beaucoup de formations rock de l'époque, ils n'ont pas de bassiste permanent. C'est Ray Manzarek qui va souvent jouer les parties de basse avec sa main gauche sur son clavier, pendant que sa main droite joue les mélodies. Ce qui donne immédiatement au groupe une sonorité très particulière. 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À cela s'ajoute la guitare de Robbie Krieger, très influencée par le flamenco et le blues, et la batterie de John Densmore, beaucoup plus proche du jazz que du rock traditionnel, et surtout la voix et les textes de Jim Morrison. Les Doors vont mélanger le blues, le jazz, la musique psychédélique, le rock et la poésie et très rapidement, ils deviennent l'un des groupes les plus importants de la scène de Los Angeles. Le premier album The Doors, sorti en 1967,

Mais à la fin des années 60, quelque chose change. Jim Morrison devient de plus en plus célèbre, mais cette célébrité devient aussi un poids. Ses problèmes avec l'alcool, les concerts chaotiques et les affaires judiciaires commencent à prendre beaucoup de place. Et musicalement, les Doors cherchent eux aussi une nouvelle direction. Après les arrangements parfois très sophistiqués de The Soft Parade, ils veulent revenir à quelque chose de plus direct, plus brut, plus blues. Morrison Hotel, sorti en 1970, avait déjà amorcé ce retour et c'est précisément cette direction que va prendre LA Woman. À la fin de 1970, les Doors commencent à travailler sur leur nouvel album, mais quelque chose se passe. Paul Hay Rothchild, leur producteur historique, n'est plus convaincu par la direction musicale du groupe. Les nouveaux morceaux lui semblent trop bruts, trop éloignés de ce qu'ils attendent des Doors. Ils quittent donc le projet et cette séparation va finalement libérer le groupe. Bruce Botnick, qui était juste là comme ingénieur du son, finalement devient coproducteur avec les Doors. Et surtout, le groupe décide de travailler différemment. Plutôt que de retourner dans un grand studio, ils installent un véritable studio de fortune dans leur local de répétition. Le Doors Workshop à Los Angeles. Et c'est là que se trouve l'un des anecdotes les plus étonnantes de l'album. Le groupe veut enregistrer les morceaux avec une sensation de live, pas de production trop propre, pas de couches infinies. On veut entendre les musiciens jouer ensemble. Pour renforcer cette approche, les Doors font appel à deux musiciens supplémentaires. À la basse, Jerry Chef. Et ce n'est pas n'importe quel bassiste, puisqu'il joue à cette époque avec Elvis Presley. Et à la guitare rythmique, Mark Beno. Ces deux musiciens font énormément contribuer au son de LA Woman. Jerry Chef apporte notamment cette basse profonde que l'on n'avait pas toujours dans les anciens albums des Doors. Et c'est quelque chose qui change complètement le groupe. On entend davantage le groove, on entend davantage le blues. Et Jim Morrison semble lui aussi beaucoup plus à l'aise. Une autre anecdote assez incroyable concerne justement les conditions d'enregistrement de sa voix. Le studio improvisé ne possède pas véritablement de cabine vocale. Morrison chante donc dans l'embrasure de la porte de la salle de bain avec le micro qu'il utilisait sur scène. Ce qui contribue encore à cette sensation très directe. Et le résultat, c'est un album qui sonne beaucoup plus vivant que certains de leurs travaux précédents. Like a dog without a bone, an actor out of line, riders on the storm. Premier morceau, The Challenging, annonce immédiatement la couleur, une basse funk, une batterie sèche, un piano électrique et Morrison qui semble presque nous prévenir « Je suis en train de changer ». Puis arrive Love Her Medley, composé par Robbie Krieger. Le morceau va devenir l'un des grands succès de l'album. Mais le véritable centre du disque, c'est évidemment LA Woman, plus de 7 minutes de blues rock hypnotique. Le morceau est une sorte de déclaration d'amour à Los Angeles, mais une déclaration d'amour assez sombre. Ce n'est pas le Los Angeles des cartes postales, c'est celui des autoroutes, des motels, de la nuit, des rues et des néons et des personnages étranges que l'on peut y rencontrer. Le Los Angeles de Jim Morrison. Et puis, il y a The Wasp, sous-titré Texas Radio on the Big Beat. Là encore, Morrison montre son côté poète. Le morceau était basé sur un texte qu'il récitait déjà avant l'enregistrement. Il mélange souvenirs, références musicales et images presque surréalistes.

Et puis arrive le morceau qui va fermer l'album, Riders on the Storm. Et là, on entre dans une autre dimension. Le morceau est né d'une improvisation autour de Ghost Riders in the Sky, une vieille chanson de Cowboy de Stan Jones. Robbie Krieger joue une guitare très discrète. Ray Manzarek utilise son Fender Rhodes pour créer une texture qui ressemble presque à de la pluie. Et progressivement, les Doors construisent quelque chose de complètement hypnotique. Le tonnerre, la pluie, la batterie, le piano, la guitare, la voix de Morrison. Ils chantent notamment cette histoire d'un mystérieux autostoppeur qui pourrait être un tueur.

Cette image de Killer on the Road fait écho au projet du film de Morrison, An American Pastoral, dans lequel il jouait lui-même un autostoppeur. Et ce qui rend Riders on the Storm encore plus particulier, c'est que Jim Morrison va enregistrer une deuxième piste vocale extrêmement faible, presque murmurée, qui accompagne sa voix principale. Cela donne cette impression de fantôme qui plane derrière la chanson, et c'est encore plus troublant lorsque l'on sait qu'il s'agit de sa dernière contribution enregistrée avec les Doors. LA Woman sort en avril 1971, et Jim Morrison part ensuite pour Paris. Il souhaite s'éloigner de la pression du groupe et se consacrer davantage à la poésie, et au cinéma, mais il ne reviendra jamais à Los Angeles. Il meurt à Paris le 3 juillet 1971, il a seulement 27 ans, et LA Woman devient donc rétrospectivement son dernier album avec les Doors. Ce qui est fascinant, c'est que personne ne pouvait vraiment savoir au moment de l'enregistrement qu'il allait devenir le dernier. Et pourtant, lorsqu'on réécoute l'album aujourd'hui, il y a quelque chose de presque prémonitoire. La nuit, la route, la pluie, les personnages solitaires, le changement, le départ, tout semble annoncer une disparition. Mais il ne faut pas réduire LA Woman à un album funèbre, parce qu'il y a énormément de vie dans ce disque. Du groove, du blues, de l'énergie, et surtout une véritable complicité entre les musiciens. Les Doors avaient retrouvé quelque chose de très direct, ils jouaient ensemble, ils improvisaient, ils prenaient des risques, et c'est probablement ce qui fait encore aujourd'hui la force de cet album.

LA Woman, c'est finalement le son d'un groupe qui revient à ses racines au moment même où son histoire touche à sa fin. Les Doors avaient commencé à Los Angeles avec une musique psychédélique, du blues et de la poésie, et ils terminent leur aventure avec exactement les mêmes ingrédients, mais plus mûrs, plus sombres, plus libres. Et avec un Morrison qui, derrière sa voix devenue beaucoup plus grave, semble savoir que quelque chose est en train de se terminer. Alors, si vous ne connaissez pas encore LA Woman, prenez le temps de l'écouter en entier, pas seulement Riders on the Storm, hein, pas seulement LA Woman, écoutez l'album comme un voyage du début à la fin. Parce que c'est exactement ce qu'il est, un voyage à Los Angeles, un voyage dans le blues, un voyage dans l'esprit des Doors. Et peut-être, sans que les musiciens le sachent encore, le dernier voyage de Jim Morrison avec son groupe.

Et voilà, c'est ici que se termine ce nouveau Digging Time, une émission qui nous aura fait passer de l'électronique expérimentale de Durand Young Concept à Machine Drum, au groove plus obscur de Vampire Sound Incorporation, au rythme brésilien, au blues de Billy Hawks, à la poésie de Van Morrison et pour finir dans les rues de Los Angeles avec les Doors. Comme toujours, l'idée était de faire voyager les oreilles et de chercher les liens entre des musiques qui parfois semblent très éloignées les unes des autres. Merci d'avoir été à l'écoute de Digging Time sur CFM Radio. On se retrouve la semaine prochaine, samedi 19h. Et puis rediffusion mardi 22h. On se retrouvera très bientôt. Du coup, prenez soin de vous, prenez soin de vos oreilles et surtout, continuez à diguer. C'était Léopold. Ciao.

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2: Bonsoir, bonsoir à tous. Plus que quelques heures, la première PS est place publique en vue de la présidentielle 2027 doit s'achever demain soir 18h. Un délai supplémentaire après la cyberattaque hier matin dès l'ouverture du vote. Déjà 91 000 votants se sont exprimés ce samedi à 14h sur les 140 000 inscrits. David Amiel appelle à un ressaisissement collectif. Le ministre des Comptes publics réagit après le rejet quasi unanime des députés de la partie recette du budget 2027 hier soir en commission des finances. Nous ne sommes pas en crise financière, mais à l'évidence, la situation est très préoccupante, assure le ministre. Les députés débattront en séance mardi du budget, mais repartiront de la copie du gouvernement. Les travaux parlementaires en commission n'auront donc pas servi. Un rassemblement contre la très contestée A69. Plusieurs centaines de manifestants se sont donné rendez-vous dans le Tarn, sur un terrain agricole, pour protester contre l'autoroute du Sud-Ouest qui doit relier Castres à Toulouse. Un campement est installé depuis jeudi et les organisateurs de la mobilisation ont affirmé réunir entre 1 000 et 1 500 participants. Hier, le concessionnaire a annoncé à lui une nouvelle date pour l'ouverture, début novembre au lieu du 15 octobre. Est-ce le début de la désescalade entre la Russie et l'Ukraine ? Le Kremlin affirme en tout cas avoir reçu avec compréhension les propositions de Donald Trump, sans plus de précision. Le président américain qui s'est entretenu avec son homologue russe Vladimir Poutine hier, les échanges ont porté en grande partie sur la question d'une sortie du conflit. Concernant la crise du pétrole, Donald Trump a affirmé que le président russe s'était engagé à livrer plusieurs millions de barils de diesel russe au marché américain et mondial. En sport, une victoire à seulement 20 ans en cyclisme. Le français Paul Sexas a remporté le Tour de Lombardie aujourd'hui. Une belle revanche sur les mondiaux il y a deux semaines. Paul Sexas s'est imposé en solitaire. Il devient le plus jeune vainqueur de l'histoire de la course. Et puis, on termine avec le foot et la suite de la sixième journée de Ligue 1 avec le multiplex à 20h45. Lorient reçoit le Paris FC. Monaco contre Toulouse. Brest face à Angers et PSG. Le Mans. Voilà pour l'actualité. Très bonne soirée à tous.
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4: Salut copains du rock et bienvenue au cœur des mythiques années 60 de l'ami Pierrot. Maintenant, branchez vos transistors avec moi sur CFM Radio Montauban après l'émission spéciale d'il y a 15 jours consacrée au premier album de Frank Zappa et de ses Mothers of Invention. Cette semaine, Play 60s consacre son nouveau numéro aux Beatles et à leur virage musical flamboyant du milieu de la décennie à l'époque, l'excellent opus Robert Soul. À toute fin de l'année 1965, alors totalement épuisé par la folie de la Beatlemania et tournée mondiale sans fin, les Fab Four s'enfermèrent donc au Abbey Road Studio pour changer le cours de l'histoire de la musique avec la sortie d'un album phénoménal et culte à plus d'un titre, donc le génial Robert Soul. Ce disque mythique des années 60 venant tout juste récemment de revenir sur les devants de l'actualité discographique du moment via la sortie de plusieurs coffrets collector bourrés de démos inédites. L'occasion était donc idéale pour la somptueuse Play 60s de l'ami Pierrot de revenir en détail ou presque sur ce disque culte et de consacrer une nouvelle émission spéciale du Tonnerre dédiée à cet opus légendaire. Attention les copains, montez le son, c'est parti avec le premier titre, Drive My Car.

0: démarrage en trombe, les copains, c'était donc Drive My Car, le titre d'ouverture super énergique qui fut vraiment idéal pour lancer ce virage rock et énergique des Beatles, un groove d'enfer qui prouva dès la sortie du disque que le groupe avait définitivement quitté les gentilles ballades de leur début.
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0: Pour comprendre la naissance du disque Rubber Soul, cet opus génial des Beatles, les copains, il faut remonter précisément à l'automne 1965. À l'époque, les quatre musiciens rentraient tout juste d'une tournée américaine ô combien harassante et leur maison de disques exigeait d'eux un album pour Noël. Mais problème, le groupe n'avait à ce moment-là aucune chanson de prête. Ainsi, ce fut donc dans l'urgence la plus absolue que le mardi 12 octobre 1965, les Fab Four s'enfermèrent donc dans leur célèbre studio Abbey Road. Pour la première fois, donc, le groupe s'imposa ses propres règles. Il travailla donc de nuit, passant ainsi des heures entières à expérimenter le tout en cherchant un son totalement neuf et innovant. Voici maintenant le deuxième titre de cette spéciale Rubber Soul, sans doute inspiré par le son de la Motown. Paul McCartney y réglait dans ce dernier ses comptes avec sa fiancée de l'époque, qui refusait de lui répondre au téléphone. Un groove d'enfer, des harmonies impeccables. Voici donc les Beatles dans Play 60s et le superbe You Won't See Me.

Voilà, c'était You Want Me, la pépite pop Motown de Paul McCartney. Vous êtes à l'écoute de Play 60s avec Pierrot sur CFM Radio. Cette semaine, nous explorons ensemble les secrets les plus absolus du nouveau coffret collector des Beatles, Robert Soul. En octobre 1965, John Lennon traversait, quant à lui, une terrible panne d'inspiration. Assis chez lui pendant 5 heures à essayer d'écrire une chanson d'amour classique pour le prochain album des Fab Four à paraître, rien ne venait. À bout de nerfs, ce dernier décida donc d'abandonner et alla donc s'allonger. Ce fut justement pile à ce moment précis que le déclic se produisit. Le musicien réalisa qu'il n'avait qu'à chanter son propre état d'esprit. En l'occurrence, celui d'un homme paumé, coincé dans un no man's land. Ainsi, ce fut donc une petite révolution pour le rock. Nowhere Man devint dès lors la toute première composition des Beatles qui ne parla pas d'amour, mais plutôt de crise existentielle. Ouvrez donc en grand les oreilles, les copains, sur Play 60s et CFM Radio. Voici donc pour vous le génialissime Nowhere Man.

Phénoménal, les amis, ces harmonies vocales des Beatles, c'était donc un Nowhere Man d'Anthology sur Planet 60s et CFM Radio Montauban, bien sûr. Allez, toujours en ce bel automne 1965, le même John Lennon passa une fois la nuit chez une jeune femme et se fit gentiment récaler, pour finir par dormir dans la baignoire. Le lendemain, la fille en question était partie bosser. Avide de vengeance, John Lennon écrivit alors ces mots. « Alors, j'ai allumé un feu. Trois points de suspension. » Oui, vous avez bien entendu dans sa tête, légende ou non, ce dernier aurait soi-disant carrément cramé l'appartement. Ajoutez également à cela que George Harrison débarqua de son côté au studio avec un instrument littéralement farfelu pour l'époque, un sitar indien, et vous obtiendrez pour le coup un ovni musical qui fut gravé à jamais dans l'histoire de la pop. C'est magique et acoustique et ça balance un max sur Planet 60s et CFM Radio. Voici maintenant pour vous le mythique Norwegian Wood.

Les copains, nous venons d'entendre donc une des toutes premières versions du titre Norwegian Wood with Bird as Flown, le morceau des Beatles qui fut pour ainsi dire le premier coup de génie psychédélique du combo en cette toute fin d'année 1965. Et un son magique qui révolutionna donc le son encore timide de ces glorieuses mid-60s. Dès la sortie de Robert Soul, les auditeurs puis auditrices sont restés carrément sidérés par la nouvelle production artistique des Beatles. Brian Wilson, le leader des célèbres Beach Boys, l'a lui-même écouté un soir à Hollywood et y a donc puisé l'inspiration qui lui servira par la suite pour la création du cultissime Pet Sounds. La légende raconterait même que ce dernier se serait alors dit « Maintenant, je vais faire un album aussi bon que Robert Soul ». Le lendemain matin, Brian Wilson se mit alors au piano et composa à son tour l'excellent « Good Only Knows ». Ainsi, de Bob Dylan à Stevie Wonder, puis de Marvin Gaye à Carole King, en passant par les Rolling Stones et le Grateful Dead, des artistes du monde entier de l'époque y ont vu un défi immense, celui de composer leur propre déclaration personnelle à l'échelle d'un album. Attention les oreilles, les copains, on monte le son tous ensemble sur CFM Radio. Place à George Harrison et sa basse fuzz survoltée sur Things for Yourself.

0: un gros riff d'enfer, mais aussi une grosse bass fuzz. Nous entendions donc à l'instant le génial titre Things for Yourself du pur génie signé à l'époque George Harrison et qui envoyait du lourd. Allez les amis, la fête n'est pas finie, on garde le rythme et on continue notre voyage dans les 60s sur CFM.
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0: Vous êtes toujours sur les 60s dans cette émission 100% Beatles et notre grand zoom intégral sur l'album Rubber Soul. Maintenant, savez-vous, les copains et copines, que cet opus des Fab Four a une odeur bien particulière? En effet, pour tenir le coup pendant ces sessions de nuit épuisantes de l'automne 1965, il semblerait que les Beatles s'enfermèrent donc dans les studios Abbey Road et carburaient la plupart du temps aux gros cigares de Havane ainsi qu'aux substances interdites. Et donc inutile de vous dire que l'ambiance était tellement enfumée que les ingénieurs du son arrivaient à peine à voir le groupe à travers la vitre de la régie. Aussi, c'est justement dans cette atmosphère incroyable et totalement planante que le célèbre groupe accoucha de nouveaux morceaux d'une qualité musicale incroyable. Attention les copains, maintenant, ouvrez grand vos oreilles. On monte encore une fois le volume d'un cran sur CFM. Voici le funky survolté The World, directement enchaîné par une autre pépite de l'album, Wait. C'est parti!

0: Et bim, dans le mille, quel enchaînement magique sur CFM Radio, le groove survolté de The World, suivi de la tension pop de Wait. Nous attendions donc deux nouvelles pépites qui prouvent encore une fois que ces quatre garçons dans le vent avaient bien 10 ans d'avance à l'époque sur tous leurs concurrents. Allez copains, on garde toujours ce beau rythme de folie. La suite de cette spéciale consacrée à l'album Rubber Soul se poursuit avec l'ami Pierrot.
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0: Maintenant, avis à tous les mordus de vinyle et de rareté en tout genre. On pousse une nouvelle fois les potards à son maximum sur CFM Radio Montauban. Ouvrez sans plus attendre en grand vos oreilles. Nous allons nous écouter tout de suite la version brute de décoffrage et totalement dépouillée du célèbre titre de Paul McCartney, Michel. La première prise en fait qu'il a enregistrée et que les heureux possesseurs des coffrets vinyle ou CD pourront donc retrouver à l'écoute de ces bijoux discographiques.
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Et voilà pour cette nouvelle pépite musicale. Quel bonheur d'écouter, de découvrir cette version épouvée. Je vous donne maintenant quelques petites précisions concernant cette prise alternative très rare du titre Michel Take One. C'est un magnifique document et donc il est extrait du tout nouveau coffret Super Deluxe de l'album Robert Soul, sorti donc la semaine dernière. Quand les Beatles se firent donc presser par le temps en novembre 1965, ces derniers se rendirent compte qu'il leur manquait encore un titre chanté par Ringo. John ressortit alors des cartons une vieille mélodie de ses tout débuts. Pour aider leur batteur à s'approprier le morceau, Paul McCartney s'enferma alors en secret et enregistra une maquette tout seul où il joua de la basse, de la batterie, de la guitare et chanta même tous les chœurs. Le bon Ringo l'écouta et proposa même quelques modifications de texte et paf, ce fut la toute première fois de l'histoire du groupe, mais aussi la toute dernière qu'on vit apparaître la signature officielle Lennon, McCartney, Starkey sur la pochette. Quelque temps après, interrogé par la presse, le batteur le plus célèbre du monde balancera avec son humour légendaire « J'ai écrit environ 5 mots dans cette chanson et je n'ai plus jamais rien fait depuis. » Sacré Ringo ! Allez, la suite de notre spécial Robert Soul continue sur CFM. Voici Ringo Starr en compagnie du reste des Beatles sur le célèbre « What Goes On ?»

0: Coup de génie country rock de Ringo Starr, c'était donc le génial What Goes On, le morceau qui a, si l'on peut le dire ainsi, sauvé l'album en pleine course contre la montre. Allez les copains, on garde encore le rythme, la suite de cette spéciale consacrée à l'album Robert Soul se poursuit avec l'ami Pierrot sur CFM Radio.
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0: Allez les copains, maintenant on enchaîne avec une autre rareté, une des toutes premières versions du titre Day Tripper, suivie de sa version définitive que vous pourrez peut-être entendre dans le tout nouveau coffret collector de luxe vinyle ou CD de l'album Robert Soul. Derrière ce morceau culte des Beatles, d'une musicalité redoutable et absolue, se cachait en fait une immense provocation. En 1965, John Lennon écrivit ce titre pour se moquer ouvertement des hippies de Weekend, ceux qui voulaient bien tester les nouvelles substances à la mode, mais sans prendre de risques, juste en fait le temps d'un petit voyage en journée. En clair, des petits joueurs, selon Lennon. Les Beatles, eux, niveau substances, ne faisaient pas semblant, ils y allaient à fond la caisse. Attention les secousses, le grand frisson des années 60 est sur Plein 60s, bien sûr, et sur CFM Radio Montauban. Voici Day Tripper par deux fois dans sa version maquette, puis ensuite définitive.

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Et voilà pour la double dose sensationnelle musicale de Day Tripper. Il est magique pour les puristes et pour les autres, en effet, de voir comment ce riff mythique prit naissance d'abord dans les secrets du studio, en version maquette, avant de se concrétiser en 45 tours et de devenir ce raz-de-marée électrique du mois de décembre 1965. En somme, ce morceau nous montre les Beatles au sommet de leur art sur CFM Radio Montauban et Plein 60s, bien sûr. Le titre suivant, We Can Work It Out, les copains, ce fut pour ainsi dire un vrai duel de couple. Paul McCartney l'écrivit en effet en plein break avec sa fiancée du moment, Jane Asher, et chanta donc ultra optimiste, on peut s'en sortir. John Lennon ajouta quant à lui ensuite sa petite touche personnelle au morceau. Il prit sa guitare et rajouta donc le refrain grinçant, la vie est courte, pas de temps donc à perdre à se disputer. Place donc au premier single des sessions de l'album Rubber Soul, branchez les transistors les amis, voici les Beatles et le génial We Can Work It Out.

0: pour l'excellent We Can Work It Out, le génie pop des Beatles, né donc d'un choc des caractères opposés de deux compositeurs principaux des Beatles, Lennon et McCartney, en cet automne 1965. Les Fab Four, toujours au top sur CFM, Montauban et Plein 60 bien sûr.
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0: Une autre anecdote savoureuse concerne la célèbre photo de cet album culte, Robert Soul. Cette dernière fut en fait la résultante d'un pur accident et non d'un véritable choix artistique. Le photographe projeter les clichés sur un carton de la taille d'un disque, mais à un moment donné, le carton glissa vers l'arrière, étirant ainsi les visages des quatre Beatles. Les Fab Four ont alors littéralement adoré cet effet psychédélique et se seraient donc tous écriés ensemble « On garde ça ». On tourne la page de l'album avec l'écoute de deux nouveaux joyaux issus des sessions studio. On commence avec la nostalgie de John Lennon et son sublime In My Life, immédiatement suivi par la guitare à 12 cordes de George Harrison sur If I Needed Someone. C'est les Beatles, c'est magique et c'est sur Play 60s et CFM Radio Montauban.

0: Un pour In My Life et If I Needed Someone, deux véritables perles de nostalgie de guitare ciselée par les Beatles en ce mois de décembre 1965 pour les besoins de l'album Rubber Soul. Un véritable enchaînement fantastique sur la belle band 60s musicale de l'ami Pierrot.
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0: Et pour finir avec les secrets de l'album Rubber Soul, les copains, sachez que c'est sur cet opus qu'apparut pour la première fois le nom de George Harrison en tant que seul auteur pour deux chansons véritablement complètes, Things for Yourself, que nous avons entendu ensemble tout à l'heure, et If I Needed Someone, entendu à l'instant. D'ailleurs, jusqu'à cet opus génial, le pauvre George restait totalement dans l'ombre du duo Lennon-McCartney. Place maintenant à un règlement de compte signé Paul McCartney, inspiré par sa fiancée de l'époque, Jane Asher. Le musicien lui balançait alors ses vérités en musique. Voici les Beatles et le très cinglant I'm Looking Through You.

Voilà, c'était donc le titre I'm Looking Through You par les Beatles, un véritable coup de griffe acoustique signé à l'époque par Paul McCartney et surtout du grand art en ce mois de décembre 1965 par les Beatles sur CFM Radio et la belle PSX10 musicale de l'ami Pierrot. Et voilà, c'est ainsi que la page Robert Soul se referme. Ainsi donc, cet album culte des glorieuses Golden 60s n'a donc presque plus de secret pour vous toutes et tous. Un album légendaire de décembre 1965 qui aura donc incontestablement changé la face du rock à tout jamais. Merci à toutes et à tous d'avoir vibré avec moi sur Golden 60s. Surtout, restez branchés. Et à lundi 13h via la rediff de cette présente émission. Sinon, je vous donne rendez-vous samedi prochain, 21h, dans le Match des Copains, notre grand rendez-vous musical consacré intégralement aux années 60 sur CFM Montauban. Bien sûr, en attendant, prenez bien soin toutes et tous de vous. Et comme on disait à l'époque, salut copains.

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1: Bonsoir, bonsoir à tous. Plus que quelques heures, la primaire PS et place publique en vue de la présidentielle 2027 doit s'achever demain soir 18h. Un délai supplémentaire après la cyberattaque hier matin dès l'ouverture du vote. Déjà 91 000 votants se sont exprimés ce samedi à 14h sur les 140 000 inscrits. David Amiel appelle à un ressaisissement collectif. Le ministre des Comptes publics réagit après le rejet quasi unanime des députés de la partie recette du budget 2027 hier soir en commission des finances. Nous ne sommes pas en crise financière, mais à l'évidence, la situation est très préoccupante, assure le ministre. Les députés débattront en séance mardi du budget, mais repartiront de la copie du gouvernement. Les travaux parlementaires en commission n'auront donc pas servi. Un rassemblement contre la très contestée A69. Plusieurs centaines de manifestants se sont donné rendez-vous dans le Tarn, sur un terrain agricole, pour protester contre l'autoroute du Sud-Ouest qui doit relier Castres à Toulouse. Un campement est installé depuis jeudi et les organisateurs de la mobilisation affirmaient réunir entre 1 000 et 1 500 participants. Hier, le concessionnaire annonçait à lui une nouvelle date pour l'ouverture début novembre au lieu du 15 octobre. Est-ce le début de la désescalade entre la Russie et l'Ukraine? Le Kremlin affirme en tout cas avoir reçu avec compréhension les propositions de Donald Trump sans plus de précision. Le président américain qui s'est entretenu avec son homologue russe Vladimir Poutine hier, les échanges ont porté en grande partie sur la question d'une sortie du conflit. Concernant la crise du pétrole, Donald Trump a affirmé que le président russe s'était engagé à livrer plusieurs millions de barils de diesel russe au marché américain et mondial. En sport, une victoire à seulement 20 ans. En cyclisme, le français Paul Sexas a remporté le Tour de Lombardie aujourd'hui. Une belle revanche sur les mondiaux il y a 2 semaines. Paul Sexas s'est imposé en solitaire. Il devient le plus jeune vainqueur de l'histoire de la course. Et puis, on termine avec le foot et la suite de la 6e journée de Ligue 1 avec le multiplex à 20h45. Lorient reçoit le Paris FC. Monaco contre Toulouse. Brest face à Angers et PSG. Le Mans. Voilà pour l'actualité. Très bonne soirée à tous.
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7: Welcome, welcome, welcome, Massive. Vous êtes bien connectés sur CFM. C'est le Jamrock Reggae Show. Mettez-vous cool, mettez-vous bien. Au sommaire cette semaine, on va vous faire un petit segment classic tune, de la nouveauté, et on verra comment on finit.

Et on reste du côté du studio Penthouse. Après Buju Banton, un artiste beaucoup moins connu, mais dont on aime sa voix et ses textes.

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1: Et où on vient de
2: là, c'est le mix qui est comme ça, va si, va.
1: Écoutez ça.
2: Select and Redeem.
1: Johnny
2: Osborne. King Jamies.

J'espère que ça se passe bien, Massive. Vous kiffez ça tranquillement. On était avec JC Lodge, Too Far Gone, et on poursuit avec un nouveau Redeem, le Sacrament Redeem. Ça, c'est sorti chez Harry Heights, comme Le Mans en France. On commence avec Mika Shemaya.

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